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3: Ça c'est le Don, ça.
4: 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Frère, le Don il s'en fout, il veut juste venir découper, prendre son genre, rentrer chez lui. Au calme, frère, t'as capté ou pas?
3: Ouais.
4: Double GR, PTG. Adam Pente, je suis le gardien de mon frère. Je vais leur faire savoir.

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4: Les discrets présentent Curieuse expression.
5: Ça dépend des saisons. Parce que quand il fait vraiment très chaud, on se garantit de la chaleur en se couvrant. Dans ce cas-là, on ne peut pas dire qu'on attrape froid.
6: En se couvrant ?
5: En se découvrant.
6: Vous avez vécu dans des pays chauds ?
5: Non, j'ai entendu parler des Touaregs ou des... Des gens dans le désert.
6: Ils se couvrent beaucoup. Oui, mais c'est à cause du sable.
5: Plus mais non, c'est à cause du soleil.
6: Plus on parle de soi-même, de ses petits problèmes, oui, plus on est vulnérable.
5: On a froid à l'âme, vous voulez dire, à ce moment-là ? Oui, ça peut être excessif, mais d'un autre côté, le silence absolu ne réchauffe pas non plus l'atmosphère. Enfin, je veux dire que c'est plus convivial de parler que de se taire.
6: Mais quelquefois, garder son mystère, c'est bien aussi. On
5: pour
6: se
5: les
6: sent protégé.
5: Pour les autres.
6: Mais il y a des endroits, comme là où des sœurs n'ont pas le droit de parler. Par exemple, le droit absolu de se taire. Vous savez, dans certains religieux.
5: Le Carmel.
6: Mais c'est très triste pour certaines. Il faut être vraiment décidé à ne pas dire un mot quand on entre au Carmel. On recherche la solitude absolue. C'est important de parler, oui, c'est sûr. C'est peut-être même pour ça que l'on vient ici. On sait qu'entre midi et 2 heures, on pourra adresser la parole à quelqu'un. Mais les personnes qui vivent complètement seules, surtout à nos âges, c'est pas drôle d'être seule devant son mur quand on est à table. À table, on a besoin de parler. Les aliments passent mieux.
5: Mais ça dépend.
6: On peut même rire. On peut même, quelquefois, pas rire du tout. Possible, mais enfin...

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0: Bonjour, micro-trottoir pour Radio Campus Bordeaux. Que vous inspire le brin de rose?
1: Le brin de rose, c'est, je me rappelle, le parfum d'une jeune fille que j'ai croisée quand j'avais 8 ans et demi en Allemagne, dans la charmante ville de Sarrebourg, à quelques kilomètres de Trier. Effectivement, et c'est amusant parce qu'elle sentait la rose et elle s'appelait Violette. Ce qui aurait pu être assez perturbant au départ, et en réalité, c'est une belle histoire d'amour que nous avons vécue dans la chasteté de nos 8 ans, bien évidemment. Encore que j'avoue que nous avons sans doute un peu exhibé nos sexes l'un en face de l'autre comme ça dans quelques placards de l'école primaire Justin Honoré, mais à part ça, c'est resté tout à fait convenable. Voilà, le brin de rose.
2: Ben, j'allais dire un parfum aussi, donc ça manque totalement d'originalité comme réponse. Entre la rose, la fleur et la rosée du matin et un brin de rosée, et je sais pas, donc du coup ça a quelque chose de très léger, très frais et ouais, une bonne odeur de rose.
3: Et la couleur, ça ressemblerait à quoi d'après vous?
2: Je dois vraiment manquer d'imagination parce que du coup là c'est rose hein, dans ma tête très clairement. Là on sort plus du rose là.
4: La rosée du matin, la douceur.
5: Ouais, quelque chose de doux, une fleur, un truc comme ça, brin de rose.
6: Moi ça me fait penser à un arbre ou brun et rose. Je trouve mienne.

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1: Il a dû être retardé dans un embouteillage.
2: À l'école, il avait toujours le prix d'exactitude. Et le prix de bonne camaraderie. À les institutions, la notoriété, le prestige, tout est bafoué et tout. 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Jolie manière. Mais attention, hein. J'ai bon caractère, mais j'ai le glaive vengeur et le bras séculier. L'aigle va fondre sur la vieille buse.
3: C'est chouette comme métaphore, non?
1: C'est pas une métaphore, c'est une périphrase.
3: Oh, fais pas chier.
1: Ça, c'est une métaphore.

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3: 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Quand on vomit. Quelqu'un qui tousse.
4: Quelqu'un qui a quelque chose à la gorge et qui veut le sortir.
5: Quelqu'un qui a mal à la gorge.
6: Qui avale quelque chose de travers.
7: Quand on se force à vomir.
8: Quand on rote.
9: Peut-être qu'il est en train de s'étouffer.
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12: Peut-être qu'il a bu un peu de trop froide.
13: Peut-être qu'il a mangé quelque chose de petit et que ça s'est bloqué dans la gorge.
14: Rien.
15: C'est comme si on laissait quelque chose, par exemple une miette de pain greffée dans la gorge.
16: Bah, quelque chose qui est un peu dur quand on mâche, mais...
17: Quelque chose qui est bloqué dans la gorge.
18: Et qu'il a avalé d'un coup.
19: Peut-être qu'il a un peu mâché et qu'il est prêt à avaler.
20: Un bonbon.
21: Un médicament.
22: Peut-être que c'est un aliment plat et bah qui s'est...
23: qui est resté bloqué ou une arête et bah il essaye de l'enlever.
24: Comme il est malade, bah il prend un médicament et peut-être que c'est coincé.
25: Ça peut être un chewing-gum.
26: Peut-être qu'il a bu un peu d'eau trop froide.

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2: Bien le bonsoir, chers poducs, faucheresques et férus de Pot-au-feu. Aujourd'hui, le petit village de Peau-Douce a accueilli à bras ouverts le jeune Motéo. Après 20 heures de descente de montagne, il intègre enfin un petit village peaufiné. Il découvre ainsi un village charmant aux habitants charmeurs. C'est d'ailleurs ici même, à Peau-Douce, que ce matin a été découvert un nouveau produit. Voici une information essentielle. À base d'huile essentielle, un produit a été inventé pour rendre votre peau scintillante as fuck. C'est le nom du produit. Après de nombreuses années de recherche, l'entreprise pharmaceutique reconnue, Youhoupia la Poukoulette à moi, a mis en place le masque de beauté intense et sans fièvre. Youhoupia la Poukoulette à moi vous permet enfin de ne pas vous aimer mais de vous faire aimer par les autres. Pour avoir une police, n'appelez plus le 17, sauf si vous poignardez un humain dans le dos. Dans ce cas, vous aurez la police sur le dos pour avoir cabossé une peau toute lisse. En parlant de poignardage et sans transition si ce n'est celle-là, 800 hommes poignardés dans le film Massacrons les sacrés cons qui vendent du savon. Il sortira en salle un peu plus tard. C'était Info Perdu, je vous souhaite à demain.

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Tout homme, et à plus forte raison, tout artiste, désire être reconnu. Je le désire aussi. Comment un homme presque jeune, riche de ses seuls doutes et d'une œuvre encore en chantier, habitué à vivre dans la solitude du travail ou dans les retraites de l'amitié, n'aurait-il pas appris avec une sorte de panique un arrêt qui le portait d'un coup seul et réduit à lui-même au centre d'une lumière crue? Je ne puis vivre personnellement sans mon art, mais je n'ai jamais placé cet art au-dessus de tout. S'il m'est nécessaire, au contraire, c'est qu'il ne se sépare de personne et me permet de vivre tel que je suis au niveau de tous. L'artiste se forge dans cet aller-retour perpétuel de lui aux autres, à mi-chemin de la beauté dont il ne peut se passer et de la communauté à laquelle il ne peut s'arracher. C'est pourquoi les vrais artistes ne méprisent rien. Ils s'obligent à comprendre au lieu de juger.

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0: Radio Campus Bordeaux est présente aux journées Faites la rentrée de l'Université de Bordeaux. Et pour finir cette série, on a fait tous les campus, Nicolas.
1: Oui, et on n'en peut plus.
0: On est crevé, mais qu'est-ce qu'on est content, parce qu'on rencontre plein de beaux mondes, plein d'associations, plein de structures de l'université. Aujourd'hui, on est sur le campus de la Victoire, dans une faculté magnifique. Et on commence ce tour des associations et des rencontres avec Marie de l'association L'Autre. Salut Marie.
2: Salut Léo, salut Nicolas.
1: Salut.
0: Bon, la transparence est totale, Marie, tu es bénévole aussi à Radio Campus Bordeaux, tu animes une super chronique Wood Jazz qui reprend bientôt.
2: Alors on verra, mais c'est possible que pour le marathon de la rentrée de la radio, il y ait une émission Wood Jazz. Voilà, j'en dis pas plus, parce que c'est dans très longtemps, donc là on s'avance un petit peu. Mais bien sûr que je vais reprendre mes activités radiophoniques.
0: On s'intéressera aux femmes dans le jazz, mais tout de suite on va parler anthropologie, puisque L'Autre, c'est une asso d'anthropologie.
2: Exactement, c'est une asso d'anthropologie et qui va bientôt fêter sa 30e année. Voilà, donc ça annonce plutôt pas mal de choses, notamment pour les JFE. Donc voilà.
0: C'est quoi les JFE ?
2: Alors les JFE, c'est les journées du film ethnographique. C'est, on va dire, l'événement le plus important, entre autres, organisé par l'association L'Autre. Donc c'est un événement au cours duquel on va parler de films, évidemment, de films ethnographiques. Donc des films ethnographiques, ce sont des films, mais avec un point de vue ethnographique. Ça veut dire que il y a un travail sur la subjectivité, sur tout ça. Enfin, c'est une façon d'aborder le film différemment, qui se rapproche vachement du documentaire. Mais voilà, en gros, donc c'est vraiment les JFE, les Journées du film ethnographique, c'est le plus gros événement organisé par l'association L'Autre. Mais il y a plein d'autres événements, bien sûr. Et c'est plusieurs journées où on débat, on invite les gens à débattre, à assister à des projections de films, autour de l'anthropologie.
1: Et ça se passera où ?
2: Alors, pour l'instant, on ne sait pas, parce qu'on n'a pas organisé les JFE, mais ça se passera. Donc il y a la diffusion, comme c'est fait chaque année à l'Utopia. Donc je pense qu'on va essayer de le faire. Et évidemment, dans l'enceinte de l'Université de Bordeaux. Mais pour l'instant, je préfère pas m'avancer sur les journées du film ethnographique, vu que c'est quelque chose qu'on n'a pas encore préparé. C'est en cours. Ça, chaque année, en fait, c'est, un événement qui va être organisé par les gens qui reprennent l'association. Donc là, l'association est en train d'être reprise par les nouvelles personnes qui sont en Master 2, mais aussi en Master 1 ou en L3 Anthropologie. Et donc, c'est en cours de construction. Mais bien sûr, on reviendra très vite pour vous annoncer tout ça. Parce que les journées du film ethnographique, on a bien le temps encore. C'est un événement qui se déroule en général vers mars-avril. Oui. Donc voilà, il y a vraiment le temps.
1: Et si ça se passe pas bien, c'est toujours la faute de L'Autre.
2: Merci Nicolas. Oui, si ça se passe pas bien, c'est toujours la faute de L'Autre. Of course.
0: Est-ce que tu peux nous expliquer ce que c'est l'anthropologie, l'ethnographie et la différence entre les deux ?
1: Et l'ethnologie.
2: Alors ça,
0: l'ethnologie, ethnographie.
2: Alors, il y a trois choses différentes. Et ça, j'ai l'impression que c'est un peu votre question phare chaque année pour l'association.
0: On s'y perd.
2: Évidemment, on n'y échappe pas. Je pense que chacun a sa définition, en fait. Alors, on va commencer par le micro. L'ethnographie, c'est le fait de récupérer des données sur un terrain. Par exemple, quand on choisit un sujet de recherche, par exemple, moi, c'est sur l'ostréiculture dans le bassin d'Arcachon. Ce que je vais chercher à faire, c'est d'écrire. Parce qu'en fait, ce qu'il faut savoir, c'est que dans l'ethnographie, ethnologie, anthropologie, on va pas utiliser de données quantitatives, on va pas utiliser de statistiques, on va utiliser des données qualitatives, c'est-à-dire de la description de données, de choses qu'on va pouvoir observer. Donc ça, c'est l'ethnographie, en fait. C'est notre matériel qu'on récupère directement sur le terrain, ce qu'on arrive à décrire. Enfin, moi, par exemple, j'ai pu aller dans un parc à huîtres avec un ostréiculteur. Et ben, j'ai décrit, en fait, en texte, ce que l'ostréiculteur faisait, les instruments qu'il utilisait. Voilà, ça c'est l'ethnographie, en fait, c'est la matière première. Ensuite, l'ethnologie, il me semble que c'est une question d'échelle, c'est qu'à partir de cette ethnographie-là, comment on met en relation avec de la théorie. Et l'anthropologie, c'est une façon plus large d'aborder tout ça, en fait, c'est parfois il y a de la comparaison de recherches, de différentes recherches, par exemple. Marcel Mauss, qui a fait un essai sur le don, et j'ai fait une chronique dessus. Si vous souhaitez aller voir, chers auditeurs, ça s'appelle la chronique.
1: Mais fais sa pub.
0: C'est sur le SoundCloud de Radio Campus Bordeaux et c'était une excellente chronique.
2: Merci beaucoup Léo.
0: La chronique anthro.
2: Exactement, et ça sert donc d'exemple pour montrer ce qu'est l'anthropologie. Par exemple, Marcel Mauss, quand il parle de l'essai sur le don, donc de la théorie du don, il va utiliser plusieurs données qui ont été faites dans le monde. En gros, il fait de l'anthropologie, quoi. Enfin, voilà, il crée de la théorie. Après, ces définitions-là, bon, ethnographie, tout le monde est assez d'accord là-dessus, mais le reste, ethnologie, anthropologie, ça fait pas forcément consensus, parce qu'il faut savoir qu'il y a aussi toute une tradition d'école de pensée. Par exemple, en France, on va parler d'ethnologie, mais en Angleterre, on va plutôt parler d'anthropology et tout et tout. Enfin, ouais. Voilà, c'est différent. On va parler de mots différents, mais pour la même chose. Et
1: mais
2: ça dépend
1: si,
2: des écoles.
1: Si on dit un anthropologue qu'il est ethnologue, il va pas nous casser la gueule, c'est ça?
2: Ah non, du tout.
1: Bon.
2: Mais pas du tout. Par contre, ça. Si tu dis un sociologue qu'il est anthropologue,
1: oui,
2: là, il risque de te casser.
0: C'est des violents, les sociologues.
2: Ouais, n'est-ce pas, Nicolas?
1: Oui.
0: Comment est-ce que vous fonctionnez dans l'asso, l'autre?
2: Alors, comment on fonctionne? Ben, pour l'instant, on ne sait pas trop, parce que l'association l'autre vient d'être reprise, en fait. C'est ça, le petit hic. Du coup, les Master 2 qui étaient en grande majorité dans le bureau de l'association l'année dernière sont partis. Logiquement, ils ont fait leur vie. Et donc là, la passation des statuts n'a pas encore lieu, donc on est adhérente dans l'asso. Mais du coup, enfin, il n'y a pas encore de bureau, il n'y a pas encore de fonctionnement. En tout cas, ce qui essaie d'être fait là, c'est de redonner un coup de souffle en fait à l'asso, qui a eu tendance à s'essouffler un petit peu. Il y a eu 2 ans, il y a eu une super journée du film ethnographique où ça avait bien redonné un coup de boost. Et nous, on cherche à vraiment faire pareil. À voilà, redonner un coup de boost. Alors, je parle beaucoup des journées du film ethnographique parce que c'est le gros événement, ce pourquoi on est connu, voilà. Mais aussi, on a aussi la volonté de faire d'autres événements. Hein. Chacune propose plein d'idées dont je parlerai peut-être pas maintenant parce que voilà, on va pas spéculer non plus. Mais voilà, on a plein d'idées.
1: Est-ce que vous travaillez un peu avec le musée d'ethnologie?
2: Alors, l'année dernière, ça a été fait pour les journées du film ethnographique, notamment pour une exposition des étudiants qui avaient créé en fonction de leur terrain, qui avaient proposé des œuvres, du dessin, que ça pouvait être du dessin, ça pouvait être de la photo, voilà, ça pouvait être du croquis, enfin vraiment des trucs très, très sympathiques, parce qu'il faut savoir que les étudiants d'anthropologie sont des étudiants qui partent un peu partout.
1: Un anthropologue va sur le terrain, c'est ça?
2: Un anthropologue va vraiment sur le terrain, voilà, on cherche vraiment, en fait, il y a un truc qui s'appelle l'observation participante, qui est particulièrement privilégiée en anthropologie. De toute façon, comme je l'ai dit, on cherche à faire de la donnée qualitative, donc il faut aller sur le terrain.
1: Voilà, toi, t'es allé voir les huîtres sur le bassin
2: d'Arcachon? Moi, je suis allé voir les huîtres, je leur ai tendu mon micro aux huîtres.
0: Qu'est-ce qu'elles t'ont dit?
2: Elles m'ont dit clac, clac, clac.
1: C'est des perles, ces huîtres.
2: Ah là là, non, non, je suis accrochée à mon terrain de recherche comme une huître à son rocher.
1: Non, c'est les moules, ça.
0: Pour en revenir à l'association L'Autre, qu'est-ce que tu as comme message à adresser, Marie, aux étudiants qui voudraient rejoindre l'association?
2: Alors, ce que j'ai comme message à adresser, n'hésitez pas. En fait, l'autre, ce qu'il faut voir, c'est... Il faut voir vraiment ça comme, je sais pas, un laboratoire de recherche. un laboratoire tout court, dans le sens où, en fait, une association, c'est ça aussi à la base, c'est, on est là pour essayer, proposer des choses, et même ne serait-ce que dire, ah ben j'aimerais bien que l'association, j'aimerais bien la voir faire ça, et ben fair enough, en vrai, viens dire ton avis, c'est avec grand plaisir.
1: On peut venir à l'autre et développer des projets.
2: On peut développer des projets, on peut développer des idées sans pour autant être un acteur hyperactif, parce qu'on va pas se mentir, la vie étudiante aujourd'hui c'est compliqué, donc il y en a plein qui travaillent, donc il n'y a pas tout le monde qui est hyper tout le temps dispo, et ça c'est ok, et on souhaite penser l'autre dans cette perspective-là, pour la rendre accessible à tout le monde. Donc maintenant, si vous souhaitez nous contacter, évidemment, on est sur place à Marne, on a des locaux, on n'est pas tout le temps là-bas, donc ça peut être un peu compliqué, mais on a des locaux au rez-de-chaussée, normalement...
1: De Station Marne.
2: Ouais, de Station Marne, juste à côté de l'accueil. Et sinon, on a un compte Instagram, l'autre anthropologie. Vous tapez l'autre anthropologie et vous allez nous trouver. Normalement, on devrait être assez actif incessamment sous peu. Donc voilà, n'hésitez pas, si vous avez des questions, ne serait-ce que pour savoir, pour vous intéresser à l'anthropologie. L'autre, c'est une asso étudiante d'anthropologie, mais c'est pas que dédié aux anthropologues. Si vous êtes intéressé intéressé par la discipline, ça peut être très intéressant de venir nous voir et de discuter avec nous.
0: Super, merci beaucoup Marie. Merci. Bon courage pour cette année et puis bonne continuation avec l'autre.
2: Merci beaucoup, bon courage à vous aussi.
0: On est maintenant avec Pauline Carreau du Bureau des mobilités étudiantes internationales. Bonjour Pauline.
3: Bonjour.
0: Est-ce que vous pouvez nous expliquer le rôle de ce Bureau des mobilités étudiantes internationales au sein de l'Université de Bordeaux ?
3: Oui, je m'occupe du Bureau des mobilités internationales pour le Collège Sciences de la Santé et le Collège Sciences de l'Homme et aussi l'INSPE. Donc la mobilité internationale, c'est pour tous les étudiants de l'Université de Bordeaux. S'ils veulent faire une mobilité, partir en Erasmus ou à l'international un semestre ou une année, ils font appel à notre bureau et on organise tous les ans des réunions de promotion dans les facultés pour qu'ils connaissent justement les dossiers à mettre en place et pour connaître les destinations ouvertes à leurs composantes, à leurs disciplines.
1: Alors c'est quoi les interrogations que les étudiants ont quand ils viennent vous voir ?
3: Souvent c'est est-ce que je peux partir en Amérique latine, où souvent les interrogations c'est sur les aides financières, parce que partir en mobilité, c'est pas le même coût si on part au Canada ou en Europe de l'Est. Donc c'est important de leur expliquer tous les dispositifs, les aides financières qui les aident. Donc c'est la bourse Erasmus+, s'ils partent en Europe, ou soit ils peuvent avoir la bourse avec région Nouvelle-Aquitaine s'ils partent hors Europe. Donc c'est un plus pour leur mobilité. Donc ils ont beaucoup de questions aussi, parce que s'ils partent au semestre, c'est la question du logement. Donc ça, nous on les oriente aussi pour les tranquilliser par rapport au logement, aux solutions apportées dans les universités partenaires.
0: Qu'est-ce que ça peut apporter à un étudiant de partir en mobilité comme ça à l'étranger ?
3: C'est ce qu'on explique toutes nos réunions de promotion. C'est vraiment un plus de partir, que ce soit en Allemagne, en Italie, en Espagne ou au Canada ou au Pérou, Chili, que c'est un plus sur leur CV en termes de compétences, de partage, d'acceptation, de tolérance, de beaucoup de choses pour acquérir des compétences sur le CV, mais aussi sur des compétences personnelles.
0: Parfois, quand on envisage de faire un semestre ou une année à l'étranger, on a l'impression qu'on va avoir un retard à rattraper quand on revient en France. Est-ce que c'est vrai ou est-ce que c'est complètement faux ?
3: Moi, je pense, parce que comme je m'occupe du Collège Sciences de la Santé, donc ces étudiants en médecine, souvent peuvent être un peu réfractaires en se disant non, je ne vais pas pouvoir passer après en troisième année, parce que nous, ils partent en troisième année en médecine. Et non, en fait, ils sont très bien classés, ils reviennent justement, ils ont vu comment ça se passe la médecine dans les hôpitaux à l'étranger. C'est une plus-value, c'est ce qu'on leur explique, même que ce soit en psychologie, en sociologie, en anthropologie, c'est un plus pour leur CV et pour la continuité de leur parcours, même au niveau master.
1: Quelles sont les filières les plus concernées par la mobilité ?
3: Après, oui, là, je parle beaucoup de sciences de la santé et sciences de l'homme, mais à l'Université de Bordeaux, la mobilité est proposée au collège d'ESPEG, éco, droit, qui sont beaucoup de mobilité, ils sont très dynamiques parce que dans ces formations, il y a de la mobilité obligatoire. Donc les étudiants n'ont pas le choix, ils doivent y aller. Et aussi au collège sciences et technologies, on a de la mobilité obligatoire dans certaines formations, chimie, maths. Il y a un bureau mobilité pour chaque collège. Ça, c'est important de savoir, se référer au bon bureau mobilité.
1: Qu'est-ce que vous pensez, vous, du côté un peu obligatoire, justement est-ce que c'est une bonne chose que ça soit obligatoire dans certaines filières ?
3: Oui, parce que ça leur donne aussi un parcours déjà, comme souvent il y a par exemple, il y a la licence droit franco-allemand, la licence des doubles cursus espagnols, donc ça leur permet de voir le droit comparé en Amérique latine. C'est toujours un plus d'avoir aussi une mobilité obligatoire, même dans le cadre de la faculté d'économie, ça peut être des stages aussi obligatoires dans leur cadre, c'est pas forcément que des études, ça peut être aussi un stage obligatoire, et ça c'est très enrichissant d'avoir un stage dans une entreprise en Europe ou à l'étranger et de voir comment aussi le monde du travail est différent.
0: Si jamais on a du mal à maîtriser la langue, comment ça se passe ?
3: Oui, parce que ça c'est les questions. Quand un étudiant rentre dans notre bureau, c'est souvent quel est le niveau prérequis dans l'université partenaire. Donc les étudiants doivent se préparer avec l'espace langue sur chaque campus. Et il y a des tests, ils peuvent vraiment s'entraîner en amont dès septembre-octobre à se perfectionner pour atteindre un peu le niveau de l'université qu'ils visent. Mais ça peut être un frein, mais aussi on a des destinations francophones, des universités canadiennes, des universités en Belgique. Et là, il n'y a pas forcément un niveau de langue demandé.
1: Quelles sont les destinations les plus demandées par les étudiants ?
3: Aujourd'hui, depuis 2-3 ans, c'est le Canada. Beaucoup le Canada. pas mal là depuis 2-3 ans. On remarque c'est Corée du Sud, Taïwan, Japon. Il y a vraiment beaucoup d'intérêt. On a des partenariats stratégiques, par exemple avec Kyoto et Tsukuba, l'université de Tsukuba et Kyoto. Donc on a beaucoup d'étudiants aussi intéressés par l'Asie, l'Asie, Japon, Corée du Sud, Taïwan.
1: Quand on pense à Erasmus, on pense bien sûr aux études à l'étranger, mais on pense aussi à toute la vie dans le pays en question. Ça, c'est important, c'est une bonne source de motivation aussi.
3: Oui, il y a pas, forcément, on les envoie étudier, mais il y a aussi toute cette vie sociale. Il y a aussi toujours des soirées étudiantes, des soirées organisées aussi avec Erasmus Student Network. C'est le réseau ESN qui est présent aussi en France, et il y a des réseaux, des assos ESN partout en Europe. Donc ça permet aussi aux étudiants d'avoir des contacts pour les logements, pour les aider. Donc nous, on conseille toujours aux étudiants de se mettre en lien avec ces associations. Mais nous, par contre, l'Université de Bordeaux, je pense que c'est important de le dire, on fait partie de l'Alliance universitaire européenne. Donc maintenant, il y a beaucoup d'universités françaises qui font partie d'Alliance. Et nous, c'est l'Alliance Enlight. Et donc, à l'intérieur de cette alliance, on encourage les étudiants à partir, les professeurs à enseigner. Il y a beaucoup de choses qui se passent avec cette Alliance universitaire européenne Enlight.
1: Et vous, quand vous étiez étudiante, est-ce que vous êtes partie en mobilité ?
3: Moi, je ne suis pas partie, mais j'ai beaucoup voyagé à l'étranger. Depuis l'âge de 18 ans, je suis partie fille au pair, mais je n'ai pas fait Erasmus, mais j'ai fait des stages à l'étranger dans le cadre de mes études, des stages en Argentine, en Amérique du Sud, voilà. Donc je conseille vraiment à tous et à toutes de prendre le temps, selon votre discipline, d'aller voir le bon bureau mobilité, de participer aux réunions d'information qui sont généralement vers octobre-novembre, et de faire votre dossier. Il y a des aides financières, la porte est ouverte, c'est un plus pour votre parcours.
0: Est-ce qu'il y a un bon moment à attendre pour faire une mobilité étudiante à l'international ?
3: Après, les étudiants peuvent partir en licence 2, en licence 3, en niveau master. Ça dépend de la formation. Ça dépend vraiment de la formation d'origine, l'autorisation pour partir.
0: Pauline Carreau, merci beaucoup. À bientôt.
3: Merci, au revoir.
0: Tout de suite, on est avec Alima du réseau Alumni. Salut Alima.
4: Bonjour.
5: Bonjour.
0: Qu'est-ce que c'est exactement le réseau Alumni ? C'est quelque chose que l'on voit parfois sur le site de l'université, mais on n'ose pas trop cliquer dessus.
4: Alors l'idée, c'est que en tant qu'université de Bordeaux, on puisse capitaliser sur tous les étudiants qui sont passés depuis la naissance de l'université à justement ont suivi toutes ces filières de formation. Et donc ce qu'on appelle les alumni, c'est les diplômés d'un établissement du supérieur. Et donc là, l'idée, c'est de valoriser tous les diplômés qui sont passés par l'université de Bordeaux et maintenant qui sont dans la vie active.
1: Alors comment on les valorise ?
4: Nous, c'est à travers une plateforme digitale. Donc, c'est U-Bordeaux, Alumni U-Bordeaux. Et donc, sur cette plateforme, que ce soit étudiants, les étudiants peuvent activer leur compte. Que ce soit Alumni, ils peuvent aussi activer leur compte. Et aussi, on a la partie recruteur. Parce qu'il faut savoir qu'un réseau Alumni, l'idée, c'est de se partager les opportunités. C'est de pouvoir, justement, en tant que diplômé, que je puisse partager des opportunités à ceux qui sont en cursus. En tant que recruteur, je puisse recruter des alumni, donc des diplômés, mais aussi des étudiants peut-être en stage, en alternance. Donc l'idée, c'est vraiment que tout ce monde-là puisse se connecter et qu'ensemble, ils puissent s'enrichir d'opportunités.
1: Un réseau, quoi.
4: Exactement.
1: D'un réseau professionnel.
4: Exactement. Exactement.
0: En fait, c'est le LinkedIn des diplômés.
4: Et le LinkedIn de l'université, à l'échelle de l'université, exactement.
0: Mais sans le bullshit talk qu'il y a sur LinkedIn.
4: en effet, il n'y a pas de poste. C'est une plateforme qui a été créée maintenant, il va y avoir 3 ans. C'était en novembre 2024. Et donc, l'idée, c'est vraiment de réunir tout ce monde-là et que petit à petit, il puisse y avoir un maximum d'opportunités, de connexions qui se font. Donc il faut savoir que sur la plateforme, aujourd'hui, on est à 31 000 membres.
1: Ah oui.
4: C'est une très belle plateforme, mais à l'échelle de l'université, je sais qu'on peut aller chercher encore du monde. Et c'est pour ça que nous sommes là, justement, à faire la rentrée, pour pouvoir dire aux étudiants, la plateforme existe, n'hésitez pas à vous en saisir, n'hésitez pas à aller regarder ce qui se passe, à aller vous connecter à des gens, justement, qui ont fini vos cursus, qui sont peut-être déjà en master, qui sont peut-être déjà finalisés en doctorat ou qui ont fini leurs études.
1: Moi, par exemple, je suis ancien diplômé de l'université de Bordeaux. Voilà. Si j'ai envie de rejoindre cette plateforme, je fais comment ?
4: Alors, donc c'est vraiment, donc l'idée c'est d'aller sur le site, donc ouais. On, sur un moteur de recherche, on marque alumni universitaire.

0: De CDD, CDI, VIE, VIA. Il y a aussi la partie offre d'engagement. On sait que l'engagement à l'Université de Bordeaux est favorisé. Et donc, il y a une partie engagement. On peut voir des offres de services civiques, de bénévolat, d'emploi étudiant à l'université. Et il y a aussi la partie groupe. Donc, l'idée, c'est de se dire, l'Université de Bordeaux, elle est très, très grande. Mais moi, qui ai peut-être étudié en sociologie, je peux m'inscrire dans le groupe de sociologie pour, au-delà de suivre l'actualité de toute l'université, je peux vraiment être dans le groupe de sociaux et me connecter qu'avec des gens qui ont été dans ce cursus-là.
1: Ben c'est ça, moi j'ai fait sociologie.
2: Tu vois. Ben voilà, tu sais où il faut aller. Non, toi tu restes à la radio.
1: Voilà.
2: Pour ceux qui ont un parcours un peu atypique à l'université, qui ont fait un double cursus, des mobilités, des choses comme ça, comment ça se passe pour eux sur la plateforme Alumni ?
0: Honnêtement, il n'y a pas beaucoup de différence. C'est vrai qu'on est obligé de mettre une étiquette, de dire je m'appelle Martin, j'ai suivi tel cursus. Donc son profil va toujours être attaché par exemple à l'IAE de Bordeaux, à la faculté de droit. Cependant, dans sa fiche, si la personne la complète, elle peut préciser toutes ses années d'études. Elle peut marquer je suis passée en L1 dans telle formation, en L2 dans ceci, en L3. Et donc, elle peut vraiment détailler tout son cursus de formation. Donc ça peut être valorisant pour le parcours. Et aussi, l'étudiant peut connecter son profil, justement, tout à l'heure, on en parlait, LinkedIn, avec son profil Alumni. Se connecter, en fait, avec son profil LinkedIn sur Alumni, ce qui fait que ça peut être des fois plus facile pour que le téléversement se fasse automatiquement et qu'on n'est pas obligé de compléter et son LinkedIn et prendre 10 minutes pour son LinkedIn. Donc ça peut peut-être être intéressant pour les étudiants, justement, qui ont un parcours, qui ont fait plein de choses, en fait, finalement.
1: Et généralement, est-ce que les étudiants de l'Université de Bordeaux connaissent ce service-là?
0: C'est tout le travail qu'on fait. Que ce soit avec la direction de la communication, que ce soit moi dans l'animation du réseau, de plus en plus, on voit que le nombre d'activations de comptes s'améliore. Après, pour un réseau d'alumni, ça reste quand même jeune. 3 ans, on est au début du travail, mais on se dit qu'en 3 ans on est arrivé à 31 000, qu'est-ce qu'on pourra faire en 5 ans, en 6 ans, en 10 ans? Je pense qu'on peut aller chercher vraiment des beaux résultats, donc c'est tout l'enjeu.
2: Toi à l'IMA, tu y fais quoi dans ce réseau et à l'université?
0: Alors moi mon poste c'est chargé d'animation du réseau Alumni, donc je vais gérer toute la plateforme, donc c'est-à-dire l'activation des comptes, animer les recruteurs, dès qu'il y a des questions relatives à la plateforme, j'ai du mal à faire ça ou comment je peux faire ça, publier les événements, publier les actualités, on valorise aussi des portraits. Donc publier les portraits d'une personne qui a partagé son expérience, des conseils. Donc il va y avoir tout cet enjeu-là. Il va y avoir aussi de la partie animation dans sa globalité, donc plus la partie événementielle. Aller à la rencontre, faire connaître la plateforme, créer des liens, des ponts. En sachant que donc moi je travaille, on va dire, au niveau central, mais au niveau des UF, chaque UF a des référents alumni. Et donc moi mon rôle aussi ça va être de venir en soutien aux référents alumni pour que qu'ils puissent être le plus à l'aise dans leur mission de référent. Donc je vais vraiment avoir ce poste d'animer toute cette communauté là et de la faire connaître et de la faire grandir.
2: Donc Alumni c'est un service en ligne, mais est-ce qu'il y a un endroit physique dans l'université de Bordeaux où on peut se renseigner, aller voir des gens donc de ce service là
1: Te rencontrer par exemple.
0: Alors on peut totalement me rencontrer, il n'y a pas de souci.
1: Ça existe vraiment, quoi.
0: Voilà, c'est ça exactement, donc il n'y a pas de souci. Cependant, non, il n'y a pas de bureau physique parce que à ce jour, je suis la seule qui pilote. Après, comme je vous le disais, au sein de chaque UF, j'ai mes référents alumni. Donc si par exemple un étudiant a des questions, il peut très bien s'adresser au référent alumni de droit. Ça va être par exemple la chargée de com de droit. À l'IAE, ça va être la responsable pédagogie qui va être la référente alumni. Donc il peut très bien s'adresser à ces personnes-là. Mais non, en effet, je ne peux pas dire qu'on peut me retrouver dans tel bâtiment de l'université.
2: Alima, merci beaucoup.
1: Merci à toi.
2: Et bon courage pour la suite et à bientôt.
0: Merci beaucoup, bonne journée.
2: C'est désormais Mahalia qui est à notre micro pour nous parler de l'Institut des Afriques. Salut Mahalia.
3: Salut.
1: Salut.
2: Qu'est-ce que c'est exactement l'Institut des Afriques? Il y a beaucoup de choses à dire.
3: L'Institut des Afriques, c'est une association qui existe depuis 2015. Notre mission, c'est de valoriser les expressions africaines, afrodiasporiques et afro-caribéennes en région Nouvelle-Aquitaine.

0: et quand même principalement à Bordeaux, mais pas que. On essaye d'élargir les regards sur les Afriques qu'on entend au pluriel, parce que l'idée, c'est de pouvoir parler en effet de l'Afrique continentale, mais aussi de pouvoir travailler avec des artistes qui viennent plutôt des Caraïbes, et aussi s'inscrire dans un contexte global de mondialisation et donc de circulation des biens, des personnes et des cultures. On essaye de veiller à la pluralité des récits. Et ça, c'est quelque chose qui s'exprime vraiment à travers notre programmation. Donc ça se divise en deux temps. On a une programmation de saison plutôt de janvier à juillet. C'est pluridisciplinaire, on va convoquer la littérature, le cinéma, la musique, ça dépend vraiment des années. Et ensuite, en deuxième partie d'année, on va plutôt être sur du cinéma avec notre festival Afrique en Vision, qui cette année se tient du 26 au 30 novembre. Et là, on va vraiment valoriser les cinémas africains et afro-diasporiques actuels ou passés. C'est-à-dire qu'on a une programmation de jeunes cinéastes, de la nouvelle vague de cinéma du continent et des diasporas, mais on va aussi faire des hommages ou des fémages à des cinéastes passés. Ça se passe à Bordeaux, aux deux cinémas Utopia, du coup, au cinéma au centre-ville, mais aussi au futur Utopia Palmer à ce nom. On a environ une quinzaine de séances prévues et dans la mesure du possible, on va avoir les cinéastes avec nous. Donc la programmation sera révélée à la fin du mois d'octobre. Mais voilà, je peux déjà vous dire que, encore une fois, on a de quoi veiller justement à cette pluralité des récits, la pluralité des ancrages des cinéastes. On a une séance aussi pour les tout-petits le dimanche matin. Pour les familles. Donc voilà. Ça, c'est pour la partie programmation culturelle. Mais on a aussi des résidences d'artistes parce qu'on essaye d'accompagner en fait des artistes dans des circuits qui sont pas nécessairement, dans lesquels ils ne sont pas nécessairement représentés. Et donc pour ce faire, on a deux résidences. Une résidence plutôt tournée vers les écritures littéraires qui dure 3 mois. Il y a un premier mois qui se passe à Saint-Louis, au Sénégal. Ensuite, 1 mois à La Rochelle, à la Maison des Écritures. Et 1 mois à la Villa Valmont. Donc voilà, on essaye de créer des conditions propices à l'émergence des récits, des textes. Voilà. Et la deuxième résidence, elle est plutôt autour du cinéma documentaire. Elle dure 2 semaines et on est vraiment sur un travail intensif pour accompagner les premiers longs-métrages documentaires. Et donc ça, c'est connecté avec Afrique en Vision. Parce que ce que je n'ai pas précisé, c'est qu'on ne travaille jamais seul. Et donc Afrique en Vision fait partie des événements où vraiment on coprogramme avec un comité de pilotage. Et dans ce comité, il y a 2 structures qui sont sur le continent africain. Documentary Africa qui est au Kenya, qui est un fonds de documentaires, et le FIDADOC qui est un festival de cinéma documentaire à Agadir. Et ensuite la troisième partie qui est peut-être la moins visible, c'est les médiations, parce que on trouve important de pouvoir aller directement auprès des publics et notamment auprès des jeunes publics. Donc on travaille beaucoup en lycée, en collège, mais aussi avec les étudiants, étudiantes, pour monter des projets d'éducation artistique et citoyenne. Donc voilà, on fait intervenir des artistes en classe, on monte des projets avec les enseignants aussi pour pouvoir s'insérer dans les programmes et venir en addition à ce qui existe déjà.
1: C'est une association, l'Institut des Afriques ?
0: Oui, c'est une association. On a un modèle un petit peu particulier dans le sens où nos membres sont des personnes morales et pas des personnes physiques. Donc ce que ça veut dire, c'est qu'autour de la table de notre bureau et de notre AG, on a des structures parmi lesquelles des collectivités territoriales, notamment la région Nouvelle-Aquitaine qui est un petit peu à l'initiative du projet, la mairie de Bordeaux, mais on a aussi des universités, l'université Bordeaux-Montaigne, on a des laboratoires de recherche, des associations culturelles, des associations plutôt tournées vers la solidarité internationale. Et tout ça mis ensemble, ça fait à peu près, il me semble qu'on est aujourd'hui à 22 membres de l'Institut des Afriques. Et après, on travaille aussi avec des bénévoles, notamment sur Afrique en Vision. On est toujours à la recherche de bénévoles sur le festival.
2: Donc là, aujourd'hui, l'Institut des Afriques est présent à fête la rentrée sur le campus de la Victoire. Pourquoi c'est important d'être présent à ces journées de rentrée à la fac?
0: Pour nous, l'enjeu, il est double. C'est-à-dire que le public étudiant, c'est vraiment un public avec lequel on travaille beaucoup, que ce soit en termes de spectateurs et de spectatrices, voilà, les étudiants sont vraiment surreprésentés dans nos salles. Donc, voilà, ça veut dire qu'on répond aussi à une demande, mais on travaille beaucoup aussi sur des projets étudiants. Donc, on trouve important d'être là. Et l'autre enjeu, c'est que on va ouvrir un lieu rue du Mirail, donc vraiment à deux pas de là où on est aujourd'hui. Au printemps 2027. Et donc l'idée, c'est de pouvoir aussi présenter aux étudiants ce futur lieu qui sera un lieu à investir, un lieu ouvert.
1: Parce que là, vous n'aviez pas de local jusqu'à maintenant, c'est ça ?
0: C'est ça. Ça fait 11 ans qu'on travaille hors les murs.
1: Ouais.
0: Ça veut dire qu'en fait, on travaille en partenariat énormément. Et comme je disais, on ne fait rien seul. On s'entoure beaucoup, notamment des universités, mais aussi, je peux penser au musée d'Aquitaine. Plein d'acteurs culturels, le FIFIB. On essaye vraiment de dynamiser notre réseau en ce sens-là. Et donc, le travail hors les murs oblige à travailler comme ça. Et donc là, on va avoir un lieu qui ne va pas... Enfin, ça ne veut pas dire qu'on va arrêter de travailler hors les murs, mais ça veut dire que notre activité va avoir aussi une nouvelle facette qui va être vraiment l'accueil de public.
1: Si on parle un peu de ces nouveaux réalisateurs, réalisatrices en Afrique qui font des films, qui réalisent des documentaires, etc. Est-ce qu'au niveau des thématiques qui sont abordées dans ces films, il y a une part importante qui est liée au climat et aux enjeux de demain avec ce réchauffement climatique qui est terrible aussi pour l'Afrique et surtout.
0: Oui, le climat c'est un vrai enjeu, on le retrouve dans les films. Mais avec les questions climatiques, en fait, viennent d'autres questions sociétales, économiques. Donc, les films sont tournés vers ces questions-là, mais forcément, on va élargir la question aux questions de genre, aux questions de mouvement des personnes intracontinentales, extracontinentales. En ce moment le cinéma du continent africain et des diasporas est très très riche. Ils ont plein de choses à raconter, des récits qu'on entend peu, qui ont été peu mis en lumière jusqu'à présent. Donc je ne peux que recommander de s'y intéresser, même en dehors d'Afrique en Vision, à l'Utopia, il y a beaucoup de films qui passent.
1: Toi, tu as un réalisateur, une réalisatrice que tu suis particulièrement, c'est la question piège.
0: Ouais, un petit peu. Non, en fait, on voit tellement de films pour présélectionner que c'est... On a envie de suivre tout le monde, donc on ne peut pas.
1: D'accord.
0: Moi, j'essaye de suivre surtout tout ce qui va être lié à la jeunesse, parce que c'est un petit peu plus ma spécialité. On veille toujours au grain sur les prochaines sorties de films liés à la jeunesse, à destination des jeunes publics en tout cas.
2: Donc comment on fait pour rejoindre l'asso ?
0: Alors pour rejoindre l'asso en tant que membre, pour l'instant c'est pas possible, en tant que personne individuelle. En revanche, s'il y a des personnes qui souhaitent être bénévoles pour Afrique en Vision, vous pouvez nous suivre sur les réseaux ou nous envoyer un petit mail et on organise une grande soirée d'introduction des bénévoles, je pense en octobre. Aussi pour un petit peu expliquer l'émission. On est aussi ouvert aux propositions, c'est-à-dire que si parmi les gens qui nous écoutent, il y a des gens qui ont des talents pour la photographie, la vidéo, on est très preneuse d'initiatives. Voilà.
2: On n'hésite pas à se rapprocher de l'Institut des Afriques. Merci beaucoup Mahalia. Est-ce que tu as un dernier message à adresser à nos auditeurs ?
0: Eh bien écoutez, je vous souhaite une très très bonne journée et merci de m'avoir écouté.
2: À bientôt. On va maintenant parler cinéma avec le Festival International du Film Indépendant de Bordeaux et on est avec Emma au micro. Salut Emma.
3: Bonjour.
1: Bonjour.
2: Qu'est-ce que c'est exactement le FIFIB de son petit nom ?
3: Alors le FIFIB, c'est un festival de cinéma indépendant qui a lieu tous les ans à Bordeaux, donc à peu près à la période de octobre-novembre. Cette année c'est début novembre. Et on passe plein de films entre le cinéma de l'Utopia Bordeaux et le TNBA. Pour la première année cette année, pour cette édition, on va s'installer dans la grande salle du TNBA. Et on passe des programmes de courts-métrages, des longs-métrages, des moyens-métrages, autant de la fiction que du documentaire, sur des formes de cinéma un peu innovantes. Voilà, aussi plein d'avant-premières et souvent accompagné des équipes des films.
1: Est-ce que c'est comme les autres années? Est-ce que c'est consacré essentiellement aux premières, deuxièmes et troisièmes œuvres des réalisateurs, c'est ça?
3: C'est pas forcément un critère. Après, d'accord, de fait, c'est vrai que notamment pour les compétitions de court-métrage, on a souvent des jeunes réalisateurs qui sont sur leur première, deuxième réalisation. Mais après, on a aussi, par exemple, cette année, on va accueillir Christophe Honoré, qui, pour le coup, n'est pas à son coup d'essai.
1: Mais en compétition?
3: Non, pas en compétition, hein, pour les avant-premières, mais en compétition, on a aussi des réalisateurs plus installés. Ce n'est pas forcément un critère de première ou deuxième œuvre. Okay.
1: Alors, le FIFIP, c'est plein d'événements au sein de ce festival. Est-ce que tu peux nous en parler?
3: Alors, en effet, on a les projections qui prennent une grande partie de l'activité du festival, mais on a aussi tout un forum professionnel avec des conférences, des invités, des masterclass. Et aussi, on a un village du festival qui accueille des soirées festives tous les soirs avec de la musique, de quoi prendre un verre. Et tout ça a lieu dans le parc d'Ombedos, donc dans le parc du TNBA. Donc ça, c'est vraiment,
1: d'accord,
3: aller au cinéma et après venir boire un coup et ouais, écouter des concerts le soir.
1: Ok. C'est quoi un film indépendant?
3: Bonne question. La notion d'indépendance, c'est quelque chose qu'on travaille beaucoup. Ça peut être une indépendance au niveau de la forme. Des films qui vont essayer d'innover d'un point de vue formel. Ça peut aussi être une indépendance financière. On a une compétition qui s'appelle la compétition contrebande, qui justement sélectionne des films qui sortent des schémas de financement classiques. Et donc ça donne lieu forcément à des propositions assez nouvelles. Voilà, mais c'est sûr que l'indépendance, on la cherche au quotidien. Et voilà.
1: C'est souvent lié au financement des films aussi.
3: C'est ça, oui. C'est ça, c'est beaucoup une question d'argent. C'est vrai que, alors on a aussi, dans notre programmation des films qui sont très financés et qui vont rentrer complètement dans le schéma traditionnel. Mais c'est vrai que, par définition, ça formate aussi d'un côté les films. Et donc on essaie, voilà, d'avoir une diversité dans les économies de films qu'on va choisir.
2: Est-ce que c'est compliqué aujourd'hui de continuer à faire du film indépendant?
3: Oui, je pense que c'est compliqué. C'est compliqué de continuer de manière générale à produire une culture indépendante. Puis on dépend aussi beaucoup de l'économie. Hein. On peut pas proposer un festival si on n'a pas d'argent. Et puis donc on dépend beaucoup des institutions publiques, des mécènes privés, des partenaires privés. Donc l'indépendance, elle est relative, mais on essaie de l'atteindre au maximum.
1: Le FIFIP, ça fait maintenant plus de 10 ans que ça existe. C'est la combien?
3: C'est la 15e édition, c'est le 15e anniversaire cette année.
1: C'est la 15e édition du FIFIP. Qu'est-ce qui a changé?
3: Cette année, c'est quand même une édition où il y a pas mal de choses qui changent. Les années précédentes, on était beaucoup à l'UGC et cette année, on quitte l'UGC pour aller au TNBA. Donc déjà, gros changement de lieu, de mode de fonctionnement. Pareil, notre village était Courmably avant et cette année, c'est à Ombedos. Donc beaucoup de changements, on va dire, pratico-pratiques. Et après, de manière générale, édition importante, quoi. Dernière édition avant les présidentielles. Politiquement, je pense qu'il y a pas mal de choses qui changent et qui bougent et qui rendent ce festival et la culture d'autant plus importante.
1: Un festival engagé, quoi.
3: C'est ça, exactement.
2: Est-ce que tu peux nous donner un petit échantillon des films qu'on pourra découvrir au FIFIP cette année?
3: On n'a pas encore dévoilé notre programmation, ça sera début octobre.
2: Petit scoop pour Radio Campus?
3: Je peux vous donner l'ouverture, ce qui n'est pas un scoop parce que c'est sorti sur les réseaux sociaux, mais je peux en parler quand même. Ça sera un film qui s'appelle La Bola Negra, qui est un film espagnol avec de Los Ravis, c'est un duo de cinéastes espagnols, qui sera accompagné par Lola Dueñas, qui est une comédienne espagnole qui a beaucoup joué avec Almodovar notamment, et qui sera là pour présenter ce film d'ouverture, mais aussi quelques-uns de ses films dans lesquels elle a joué.
1: Est-ce qu'on a le nom de la présidente ou du président du jury?
3: Pas encore. C'est un jury horizontal, mais le jury n'a pas encore été dévoilé.
1: C'est mieux que ça soit horizontal.
3: Oui, voilà. On a un jury pour les longs-métrages et un jury pour les courts-métrages. En revanche, il y a une distinction, mais c'est deux jurys différents, mais on n'a pas encore dévoilé les noms.
2: Pourquoi c'est important que le FIFIP soit présent aujourd'hui à Fête la Rentrée à l'Université de Bordeaux sur le site de la Victoire?
3: On a envie que le festival continue d'évoluer auprès du public jeune. C'est vrai qu'on a la chance, on dit souvent que le cinéma est une culture vieillissante, qu'on a du mal à capter les jeunes en salle et on a envie de montrer le contraire. Donc on est là pour parler du festival aux jeunes. Surtout que je pense que la programmation qu'on propose peut vraiment plaire à ce public. Et voilà, et puis cette année aussi, on a justement pour axer sur l'accueil des jeunes et des étudiants au festival, on a un nouveau tarif qui est un pass pour les étudiants et les détenteurs de la carte jeune qui donne accès de manière illimitée à toutes les séances de cinéma au TNBA pour 20 euros.
1: Et toi, tu fais quoi au festival ?
3: Moi, je fais la programmation. Tout ce qui est sélection des films, là on bosse depuis avril là-dessus. Création du catalogue et la régie copie, donc plus l'accueil vraiment des films et le lien avec les cinémas partenaires. Voilà.
1: D'accord. Et merci beaucoup.
3: Et avec plaisir, merci à vous.
2: On continue cette fois avec une association présente sur le campus de la Victoire à l'Université de Bordeaux. On est avec Swan qui va nous parler de Petits mots en bulle. Salut Swan.
4: Bonjour.
2: Petits mots en bulle, c'est très joli comme nom. Est-ce que tu peux nous présenter ton asso ?
4: Nous, on est une asso de théâtre et on travaille sur les thématiques de la santé mentale. Alors notre façon de travailler, c'est qu'on rentre en création d'une pièce en allant chercher des témoignages et en formant des comédiens en parallèle. Et ensuite, on récupère ces textes-là, on les anonymise et après, on les découpe. On fabrique la pièce de théâtre à partir de ça. Et le but, c'est que les comédiens fassent passer leur sensibilité aussi dans cette pièce-là. On a deux étapes de travail ensuite avec des personnes qui font du théâtre, des personnes qui font des professionnels de santé et un public lambda et des personnes qui sont concernées par la thématique. On va retravailler la pièce avec les retours qu'on aura eu à ce moment-là.
5: Toi qui es présidente de l'association, qu'est-ce qui t'a amené à l'intégrer et pourquoi choisir de faire du théâtre à travers vraiment la santé mentale, parce que c'est pas très courant que ce soit vraiment une spécificité?
4: Je suis arrivé il y a maintenant 3 ans, en première année de psychologie, et je voulais faire du théâtre, c'était sûr. Et puis il y avait une asso de théâtre, plus ou moins au même truc, ou alors c'était le 3 septembre, mais grosso modo le même genre de
1: stand
2: dans ces eaux-là, quoi.
4: Exactement. Et finalement, je suis venu beaucoup pour le théâtre. La problématique est trop importante, et finalement, je suis venu pour le théâtre. J'ai travailler les différentes pièces qu'on avait, donc autour de la dépression, autour des troubles du comportement alimentaire. On va rentrer en création sur une nouvelle pièce d'ailleurs. J'ai trouvé la thématique et le travail de vulgarisation, mais aussi de déconstruction du discours général autour des différentes thématiques trop importantes pour les laisser. Donc je suis rentré à la présidence au début de l'année dernière. Et voilà, et je laisserai probablement ma place au milieu de cette année pour une autre personne.
1: Pour renouveler le bureau.
4: C'est ça.
2: Donc tu nous l'as dit, Swan, avant que la pièce naisse, il y a un travail de recherche et de recueil de témoignages, tout ça en lien avec la santé mentale. C'est des témoignages de quel type que vous avez ? Parce que la santé mentale, c'est assez large, finalement.
4: Ça va être en fonction de la thématique de la pièce, évidemment. Quand on travaille sur la dépression, quand on travaille sur les troubles du comportement alimentaire.
2: Vous avez la thématique dès le départ,
4: c'est
2: en
4: ça.
2: Fait.
4: Okay. Cette année, on engage la création d'une pièce sur la sexualité. Ce qu'on fait, c'est qu'on monte une grille d'entretien, la même pour tout le monde, mais qui est adaptée aux professionnels quand c'est les professionnels, qui est adaptée aux proches quand on interroge des proches. Et après, on va récolter des numéros, des contacts de personnes, et la personne qui va interroger n'est pas la personne qui a récupéré le contact, pour récupérer au maximum l'anonymat. Après, on va avoir une transcription des textes qu'on a passés, et une fois que la transcription est faite, on est protégé. La grille d'entretien, chaque fois qu'on l'a fait, on l'a fait valider par des profs de psychologie de l'Université de Bordeaux pour s'assurer de la sécurité psychologique des personnes interrogées, mais aussi pour s'assurer de la rigueur, qu'on ne mette pas nos biais et nos attentes à l'intérieur des témoignages.
1: Quand on met en scène des pièces de théâtre qui sont sur ces sujets-là, comment on arrive à faire, comment on arrive à travailler pour que ça ne soit pas juste plombant pendant toute la représentation ? Je suppose qu'il y a tout un travail d'adaptation du texte qui est fait pour essayer de rendre ça d'une autre manière, non ?
4: Bizarrement, contrairement à ce qu'on croirait, il y a beaucoup d'espoir dans les témoignages de personnes qui sont sorties d'une dépression, qui ont traversé tout ça. Et finalement, on construit et après on adapte pas tant le texte que la couleur de la scène.
2: Le ressenti, l'expérience.
4: La texture de la scène. On va avoir des scènes qu'on va jouer de façon plus comique. Typiquement sur la scène des troubles du comportement alimentaire, on a une scène en hôpital avec les soignants où on s'est autorisé quelque chose de plus comique et où on a régulièrement des rires dans la salle, et ça nous permet de de décompresser, de faire varier un petit peu les ressentis à l'intérieur de la pièce. Voilà.
2: Est-ce que vous travaillez avec l'hôpital Charles Perrins ?
4: Oui, il me semble qu'on a déjà joué à l'hôpital Charles Perrins et de toute façon on a des intervenants qui sont des spécialistes des questions sur lesquelles on travaille à chaque fois qui viennent dans les bords de scène qu'on fait après, parce que ça c'est une partie importante de notre travail, on n'est pas professionnel de santé, donc quand on aborde des thématiques comme ça, on fait attention à ce qu'on ait un professionnel qui est capable d'apporter les réponses aux questions qu'on va forcément soulever dans le bord de scène qui suit après. Donc on a en général une heure de pièce suivie par une trentaine, 45 minutes de bord de scène pour déblayer les questions. Et oui, je suis absolument sûr que parmi les intervenants, on a déjà des personnes de Perrins qui sont venues, entre autres. On a fait énormément de représentations, donc je ne pourrais pas vous dire précisément.
5: Et toi, qu'est-ce que ça t'apporte personnellement de faire du théâtre en lien avec la santé mentale ?
4: Moi, je fais de la psychologie. Donc il y a aussi quelque chose de très satisfaisant à rentrer dans le contact avec les problématiques de santé mentale d'une manière plus humaine. On n'est pas sur le DSM, on n'est pas sur symptôme 1, symptôme 2, symptôme 3. On n'est pas sur la potentielle dangerosité de la personne pour elle-même ou pour les autres. On est vraiment sur un ressenti complet. Et le fait de devoir l'incarner, je pense qu'il y a quelque chose de l'ordre de la compréhension plus fine qui se fait autour de ça, en tout cas d'une autre nature, plus fine peut-être pas, mais d'une autre nature.
2: Est-ce qu'on peut rejoindre l'association Petits Mots en Bulle si on est sensible aux questions de la santé mentale et qu'on a envie de faire du théâtre ?
4: On peut rejoindre l'association Les Petits Mots en Bulle si on est sensible à la santé mentale et qu'on a envie de faire du théâtre, même si on a juste envie de faire du théâtre, même si on est juste sensible à...
2: L'un ou l'autre.
4: L'un ou l'autre.
1: Il faut être sensible quand même.
4: On entre dans la création d'une nouvelle pièce, comme je disais, du coup, on cherche des nouveaux comédiens. Je vous engage, si jamais vous avez envie de participer à l'aventure, à nous envoyer vos contacts sur Instagram. L'idéal, c'est d'avoir déjà eu une expérience de scène, d'avoir déjà fait du théâtre, parce que c'est des thématiques un peu dures et que nous, on travaille sur la création surtout. Et
2: c'est moins sur l'aspect pratique du théâtre en fait.
4: C'est
2: il n'y aura
4: ça.
2: Pas forcément des ateliers sur des techniques théâtrales, c'est vraiment sur l'aspect conception.
4: Il y en aura quelques-uns, mais c'est clairement pas ce pour quoi vous vous engagez okay. Au moment où vous rentrez dans la création. Ceci dit, si vous cherchez des ateliers théâtre, n'hésitez pas à aller voir avec le service culture qui propose des ateliers théâtre. Et les deux peuvent se faire en parallèle. Et si jamais vous avez envie de vous engager dans la pièce autrement, je sais qu'on a déjà des gens qui ont envie de travailler un petit peu sur la technique. Et je sais qu'on a besoin aussi de gens dans le bureau pour aller potentiellement chercher des subventions, faire de la communication ou d'autres postes. N'hésitez pas.
2: Donc on peut vous contacter sur Instagram, c'est Petits Mots en Bulle, mots M-A-U-X.
4: Exactement. Et sur notre compte Instagram, on fait passer quelques fois des photos de représentation, mais surtout nos dates de spectacle, parce que vous pouvez aussi venir nous voir, évidemment. C'est gratuit pour les étudiants. Ça va être notamment sur le campus, mais aussi un peu partout autour.
2: Et pour finir, pour quand est prévue la date des représentations ? Ou les dates des représentations ?
4: Je ne les ai pas sous les
2: mains. À peu près, hein.
4: Je sais qu'on a... Alors, la prochaine représentation qu'on a, c'est en novembre, mais c'est un peu loin d'ici, parce qu'on travaille pas forcément que à Bordeaux.
2: D'accord.
4: Mais sinon, en janvier, on va avoir des représentations sur le campus Victoire. On aura d'autres représentations un peu plus tard dans l'année à Talence. C'est pour ça que je vous invite à nous suivre sur notre compte Instagram ou à vérifier notre compte Instagram un peu régulièrement pour qu'on vous transmette les infos.
2: C'est parfait, merci beaucoup.
4: Merci beaucoup.
1: Merci à toi.
2: Pour finir, les rencontres de Faites la rentrée à l'Université de Bordeaux, on est avec Véronique du TNBA. Bonjour Véronique.
6: Bonjour.
2: Le TNBA, c'est un théâtre. Déjà, qu'est-ce que ça veut dire TNBA ?
6: Théâtre National de Bordeaux Aquitaine.
2: Tout simplement.
6: Voilà.
2: Et c'est quoi l'identité de ce théâtre qui se situe à Sainte-Croix ?
6: C'est ça. Eh bien, c'est un centre dramatique national. Donc déjà c'est important parce que ça veut dire que nous, notre volonté c'est de pouvoir créer, diffuser, transmettre, éduquer, enfin voilà, les piliers d'un centre dramatique national c'est ça, c'est pouvoir participer à de la création d'œuvres contemporaines, de favoriser leur diffusion sur l'ensemble du territoire et de pratiquer l'EAC, l'éducation artistique et culturelle pour tous les publics.
1: parce que c'est une école, le TNBA aussi.
6: Alors, il y a une école au sein du TNBA, tout à fait. Voilà, une école nationale qui forme une promotion de 14 étudiants et étudiantes comédiens et comédiennes pour, pendant 3 ans. Voilà, donc tous les 3 ans sort une nouvelle promotion qui dispose d'un diplôme d'État. Voilà, qui donc a une vraie valeur sur le marché du travail, on va dire ça comme ça, et qui est reconnue. Et en plus, on a ce qu'on appelle une classe égalité, qui est pour 8 étudiants qui sont formés tous les 2 ans, qui sont plutôt c'est plutôt une classe préparatoire au concours d'entrée aux autres écoles, enfin aux écoles nationales.
2: Qu'est-ce que vous pouvez nous dire sur la programmation de cette année, de cette saison culturelle 2026-2027, avant de voir quelques pièces de théâtre, mais en tout cas ce que vous y avez insuffler l'objectif derrière?
6: Alors l'objectif, c'est celui de la directrice Fanny De Chaillet, hein, donc qui est metteuse en scène, puisque dans un centre dramatique national, c'est forcément un ou une artiste qui dirige. Voilà, donc c'est son œuvre. Son intention, je pense que c'est de proposer quelque chose d'assez éclectique, des formes contemporaines, nouvelles, qui associent souvent le corps, l'esprit, parce qu'elle, c'est ce qu'elle aime. Voilà, donc c'est un théâtre... je dirais jeune, mais enfin, ce qui n'est pas exclusif d'une quelconque population. Hein, mais voilà, c'est ça. Et donc, avec un temps fort, donc là, il y a entre 33 et 36 pièces et événements cette saison. Et il y a un temps fort qui sera entre mi-novembre et mi-janvier, où il y a une fusion entre le TNBA et le CAPC. À ce moment-là, le TNBA installe son école au sein d'un dispositif artistique fait par l'artiste suisse Thomas Hirschhorn. Donc, il installe une grande ruine au sein du CAPC. Et donc, l'école du TNBA sera délocalisée pendant ces 2 mois-là. Au sein du CAPC, les gens qui viendront pourront voir à vue, en fait, tout ce que l'école a comme cours. Voilà. Et il y aura aussi des petites choses, des surprises et aussi une représentation, puisque le cœur de cette manifestation, c'est aussi le manifeste d'artistes. Donc, qui sera créé là, qui est en création entre Fanny et les élèves, qui sera présenté tous les jours au CAPC. En plus des cours, donc voilà, la personne qui viendrait au CAPC peut voir à tout moment des tas de choses et aussi assister à une représentation. Voilà. Mais c'est un peu une non-programmation, donc il y a des choses à découvrir, on ne vous dit pas tout, voilà, c'est au fur et à mesure.
1: C'est quoi ce manifeste d'artiste?
6: Alors un manifeste d'artiste, c'est des déclarations plutôt d'ordre politique que faisaient les artistes, je dirais, à la fin du 19e ou mi-19e, j'ai pas les dates exactes, ouais. Et qui étaient en fait des déclarations politiques sur l'artiste au sein de la cité, sur son rôle, sur voilà, des prises de position comme ça, ou les femmes plus tard, enfin bon voilà, il y a eu beaucoup de choses comme ça. Et donc Fanny a récolté tous ces manifestes, elle en fait quelque chose, et notamment elle crée avec les élèves des manifestes qui feront l'objet de ces représentations. Et avec une partie très, très importante, parce que c'est le théâtre de Fanny, de jouer avec le corps aussi. Il y a donc un lien avec le chorégraphe avec lequel elle travaille d'habitude, qui s'appelle Christophe Yves. Voilà.
1: L'enjeu un petit peu de toutes les structures culturelles en ce moment, c'est de continuer à pouvoir vivre et exister. Le deuxième enjeu, c'est d'essayer de faire en sorte de diversifier un petit peu les publics et notamment faire venir plus de jeunes. Mmh. Est-ce que le TNBA est un petit peu dans cette mouvance-là aussi?
6: Mais oui, c'est même pour ça que nous, aujourd'hui, on est là,
1: ben oui.
6: Évidemment. Et on est tout à fait dans cette mouvance. Je travaille au service de relations avec les publics et notre rôle, c'est vraiment ça, c'est de créer toutes les actions, d'aller à la rencontre de tous les publics. Donc, on travaille avec les étudiants, les scolaires, mais aussi toutes les personnes qui ont des difficultés d'accessibilité. Voilà, notre but, c'est que vraiment les gens poussent les portes du théâtre sans en avoir peur ou sans se dire que c'était pas pour moi, que ça va être compliqué, que ça va être trop cher, que je vais m'ennuyer, que je sais pas ce qui va s'y passer. Voilà, nous, on met tout en œuvre pour que ça se fasse. Voilà, donc évidemment, les étudiants sont vraiment bienvenus.
5: Mais justement, est-ce que les étudiants viennent par eux-mêmes ou est-ce qu'il y a vraiment un travail de médiation à faire, d'aller les chercher? C'est vrai qu'aujourd'hui, il y a une guerre de l'attention, il y a tellement de choses à faire, tellement de plateformes en ligne, de choses à regarder. Est-ce qu'aujourd'hui, un étudiant, il se dit spontanément qui va aller au théâtre, est-ce qu'il faut mettre en place un travail de médiation du public?
6: Alors, je pense que l'étudiant qui vient spontanément au théâtre, c'est un étudiant qui a déjà cette habitude-là, je dirais. Donc, il a eu, quand il était scolaire, dans sa famille, il aime le théâtre, il a envie d'en faire. Voilà, toutes ces choses-là, ça favorise, il viendra tout seul. Les autres, il faut aller les chercher. Hein, donc on va à leur rencontre, on fait des tarifs, on organise des soirées étudiantes. On en a deux là cette saison où en fait l'étudiant qui vient va avoir droit à la pièce, une rencontre avec les artistes et aussi un petit buffet organisé par le Crous. Voilà, en fait le but c'est de comment on fait pour attirer les étudiants. Mais c'est toujours alors, vraiment les étudiants, c'est pas le public le plus facile à faire venir parce qu'effectivement ils sont très sollicités, peut-être aussi parfois, ils ont des difficultés d'argent. Nous, on utilise aussi beaucoup les billets solidaires. Hein. On a ça au TNBA. Et donc, quand je dis que nous, on les utilise, les étudiants les utilisent beaucoup, en fait. Ils viennent souvent grâce à ce dispositif-là.
1: Et vous allez accueillir le FIFIB cette année
6: Absolument.
1: Aussi.
6: On accueille le FIFIB.
1: C'est une première, ça?
6: Oui, on commence un peu la saison. Enfin, elle débute dès la semaine prochaine, mais ça va venir assez rapidement. Et en fait, oui, on va les accueillir.
1: Ça sera début novembre.
6: C'est ça, c'est ça. Là, j'ai pas les dates là tout de suite, mais oui, il y a plein de choses qui vont se passer et on va inaugurer, je crois, et clôturer. Enfin, ça va être un beau moment aussi.
1: Parce que le TNBA, c'est aussi un lieu où on peut venir se restaurer. Il y a tout ce qu'il faut au TNBA, en fait, pour passer toute la journée, presque.
6: Alors, toute la journée...
1: Non, peut-être pas, quand même.
6: Peut-être pas. Quoique, on a ouvert des espaces. Hein. On a un espace de travail partagé au bar du théâtre. Donc, c'est vrai qu'il est ouvert tous les jours à partir de 14h. Donc, ça, vous pouvez y accéder. Vous avez le Wi-Fi, puis un tout petit coin boisson. Voilà, mais sinon, après, c'est à partir de 16h, le TN bar est ouvert. À côté, c'est vrai qu'il y a un restaurant. Voilà, on peut y passer du temps si on veut. Effectivement, c'est avec plaisir qu'on accueille les gens.
2: Le quartier est super. C'est en plein milieu de Saint-Michel, à Sainte-Croix.
6: Ouais.
2: Donc, on n'hésite pas à y aller. On peut retrouver le programme sur un très beau support. On dirait un livre de poche magnifique.
6: Il est magnifique. Hein.
2: Et surtout, on n'hésite pas à être curieux, même si on ne connaît pas les pièces, si on ne sait pas à quoi s'attendre. On franchit les portes, on choisit un spectacle, peut-être même au hasard. Ouais. Et on passera forcément un bon moment.
6: On peut le prendre au hasard. On peut demander aux personnes qui sont là à l'accueil, on peut aussi nous appeler, on peut nous envoyer des mails, on répond toujours.
2: Et oui, pour des recommandations, moi oui. J'aime plutôt tel type de choses, j'ai plutôt tel type de sensibilité. Qu'est-ce que vous me recommandez dans cette grande programmation?
6: On est là pour ça. On vous attend.
2: C'est parfait, merci beaucoup.
6: Merci à vous.
2: Avant de se dire au revoir pour cette journée de fête, la rentrée sur l'Université de Bordeaux, Campus Victoire, on est avec Ness du service culturel de l'Université de Bordeaux. Bonjour Ness.
7: Bonjour.
2: On avait déjà eu tes collègues du service culturel pour les ateliers, les événements à venir tout au long de l'année, mais toi tu vas nous faire un focus sur Braquage Sonore. Qu'est-ce que c'est? Ça arrive très bientôt.
7: Oui, tout à fait. Alors en fait, la compagnie Braquage Sonore vient faire une résidence du 5 au 8 octobre sur le campus de Victoire. Leur projet, c'est l'effet Doppler à l'écoute du campus Victoire. En fait, ils viennent capter les bruits, les ambiances de ce campus, et l'idée c'est de redécouvrir notre perception auditive de ces lieux à travers des sons qui sont à la longue devenus des bruits auxquels on ne fait plus attention. Donc leur équipe seront en immersion sur le campus afin de capter ces sons du quotidien, mais également interviewer les usagers, que ce soit des personnels de l'administration de l'université, des étudiants ou autres. Et l'idée, c'est de pouvoir justement avoir leur ressenti sur ces espaces. Et à la fin de ces 3 jours, il y aura une conférence le 8 octobre à 18h30 dans l'auditorium de Station Marne pour la restitution de cette expérience. Et cette conférence ne se veut pas du tout scientifique, au contraire, plutôt décalée et artistique, avec une rencontre interactive, et ludique auprès du public.
2: Comment est-ce qu'on pourra en profiter de tout ça? Est-ce que tu peux nous le rappeler?
7: Vous avez sur tous les panneaux d'affichage des universités, pas forcément sur Victoire, hein, vous en avez aussi sur les autres campus, des affiches avec justement des QR codes où vous pouvez vous inscrire directement. Donc bien sûr, je ne l'ai pas précisé, mais c'est gratuit. Et vous avez l'inscription en ligne directement. événements. Vous avez des flyers aussi qui sont déposés sur tous les campus. Voilà.
1: En fait, sur l'université, on peut croiser des gens avec des enregistreurs, etc., qui vont capter des sons. C'est ça, en fait.
7: Exactement. L'idée, c'est de pouvoir aller partout sur le campus, hein, que ce soit dans des lieux communs, mais aussi, voilà, s'ils veulent prendre de la hauteur ou autre, essayer de capter tout ce qu'ils peuvent capter. De manière générale, il y aura aussi de nuit. Ils viennent exprès de nuit sur le campus pour pouvoir aussi avoir une plus grande analyse des plages horaires qu'utilisent les étudiants, que ce soit tôt le matin ou tard le soir pour ceux qui travaillent encore aux bibliothèques universitaires.
1: Là, par exemple, s'il y avait eu quelqu'un qui captait du son aujourd'hui,
7: il aurait pu entendre la musique, exactement, Emma Fleur.
1: Des gens qui font de la radio, je crois.
2: Voilà. Il me semble, hein, ils sont toujours là, eux.
1: Des manifestants tout à l'heure.
7: Tout à fait.
1: Voilà, donc il aurait pu capter plein de choses.
7: Et en même temps, ça aurait été quand même représentatif de ce qui se passe et une vie universitaire avec ses aléas.
2: Voilà. Et merci beaucoup, Ness.
7: Avec plaisir. Merci à vous.
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0: Le mot du jour, onomastique.
1: Onomastique, branche de la lexicologie qui étudie l'origine des noms propres.
0: Dans quelle situation l'utiliser ?
1: Interloqué par les prénoms étranges dont sont parfois affublés les enfants de stars, vous avez décidé de vous lancer dans l'onomastique. Vous percerez alors les secrets de prénoms des enfants de Brad Pitt et Angelina Jolie. Paxtienne, Vivienne Marcheline, Knox Leon. Ou encore Ayo, Billy Eve, Cissé, Prince Kobe, Marley Jackson. Ou encore Stéphanie de Monaco, Louis, Pauline, Camille, aux origines inconnues.
0: Et dans quelle situation ne pas l'utiliser ?
1: Vous ne pourrez en revanche pas vous en servir pour vous agacer de la façon dont votre pote Ono, qui a un nom décidément pas commun, mastique son chewing-gum. À vous de jouer désormais.
0: À plus dans le bus.
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0: Attention, voilà les barbouzes. Chacun son style. N'ayant rien de commun avec les tristes brutes popularisées par une littérature regrettable, les barbouzes sont avant tout des techniciens, des raffinés. Si, d'une manière générale, la barbouze demeure la synthèse des belles manières et du dynamisme, cette définition n'exclut pas pour autant certaines particularités folkloriques, telles que charme slave, délicatesse américaine,
1: 2 millions, remember,
0: bonhomie germanie, ruse florentine, vieille gaieté française. Produit bien de chez nous, issu de nos commandos et de nos cours du soir, voici Francis Lagneau, dit chérubin, dit talon rouge, dit requiem. Un garçon subtil et bien portant.
2: Vous ne craignez pas d'avoir été un peu vif?
0: Le barbouze attirant la barbouze, aussi sûrement que la police attire les ennuis, le voici en compagnie de quelques vieux camarades de jeu. Eusebio Caffarelli, dit le chanoine.
3: J'ai eu l'immense joie de ramener cet homme au Seigneur.
0: Compatriote de Goethe et de Wagner, Hans Müller, dit le bon docteur.
4: Docteur Müller, psychanalyste à l'université de Francfort.
0: Boris Vassiliev, esprit évanescent et pyrotechnicien confirmé, surnommé, dès son plus jeune âge, Trinitro Toluène.
5: Écoutez Boris, cessez de jouer avec vos petits produits, sinon un jour vous nous ferez péter la gueule.
0: Les barbouzes. Une étude historique et objective. Un réquisitoire sévère, mais juste. Mais il n'est pas de tragédie qui ne soit traversée par quelques rayons de soleil. Elle vous apparaîtra, semblable à celui de l'ange de Reims, le doux sourire d'Amarante.
3: Tu sais à quoi je pense?
2: Oui. À la défense nationale et à mon petit héritage thermonucléaire.
0: Les barbouzes. Une histoire presque vraie. Et profondément humaine. Interprété par

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sommes issus des particules qui, loin, ont formé l'univers. D'échanges chimiques à notre insu, fidèles aux vœux de l'architecte.

la demi-lune des filles d'Ève. Crée la marée du sexe fort. Femmes et trous noirs attirent de pair. Hommes et astres sont analogues.

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6: Les bossus ont la réputation d'être gays et spirituels. Et ils la justifient si bien, d'ordinaire, qu'un bossu maussade et stupide est devenu dans le monde un être impossible. En fait d'esprit, la bosse oblige. Qu'un homme bien fait soit bête ou ennuyé, rien de plus simple. Un bossu n'en a pas le droit. Les types les plus populaires de la gaieté française ont des bosses, Polichinelle et Mailleux. Dans le temps où nos rois avaient des fous, ces fous étaient bossus. Mais pourquoi ces bossus ont-ils pris le privilège de l'esprit? À ceux qui prétendent que l'esprit est une compensation établie par la Providence, nous répondrons que les boiteux, les aveugles et bien d'autres infirmes nés, auxquels on n'accorde aucune faculté supérieure, avaient eux aussi des droits bien légitimes et une indemnité. Il nous semble plus simple de rattacher la question des bossus à celle de tous les êtres faibles et délicats qui, en général, sont mieux doués sous le rapport de l'intelligence. C'est souvent aux dépens de la tête que le corps se développe. Les latins disaient « In parvo corpore anima magna ». Le peuple français dit encore, pour exprimer la même idée, dans les petits pots, les bons onguents. Là est notre point de départ. Les hommes petits ont plus d'esprit que les grands, les maigres que les gras, les faibles que les forts, et par conséquent, les bossus, qui sont petits, minces et d'une constitution délicate, ont plus d'esprit que les hommes vigoureux. Notre intention n'étant pas de faire le procès à la force ni à la beauté, nous nous empressons d'ajouter que cette règle comporte, nous le savons, beaucoup d'exceptions. Il est bon nombre de corps épais qui renferment des esprits subtils. Il y a aussi bien des bosses qui ne tiennent pas leurs promesses. À côté des considérations puisées dans l'ordre naturel des choses, il est juste de placer pour expliquer le genre de gaieté des bossus, la condition faite à la bosse dans notre société. On plaint les aveugles, les boiteux, les sourds, on rit des bossus. Menacés du ridicule, ces pauvres disgraciés ont senti le besoin de racheter aux yeux du monde les torts de la nature. Ne pouvant pas redresser leur corps, ils ont aiguisé leur esprit. Et puis, ils étaient attaqués, ils devaient se défendre, et dans cet exercice, ils ont gagné des forces.

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0: 2000 et en francs, voici ce que coûtaient vos produits courants. Baguette de pain, 3 francs.
1: Soit 0,46€.
0: Laitue, 4 francs.
1: Soit 0,69€.
0: Café, 6 francs.
1: Soit 0,91€.
0: Gaz butane, 130 francs.
1: Soit 19,82€.
0: Fuel pour chauffage, 500 litres, 1200 francs.
1: Soit 182,93€.
0: Litre de lait, 1,30 francs.
1: Soit 0,20€.
0: Brie, 2,60 francs.
1: Soit 0,40€.
0: Coulommiers, 5,20 francs.
1: Soit 0,79€.
0: 5 kilos de pommes de terre, 1,50 francs.
1: Soit 0,23€.
0: Confiture, 9,90 francs.
1: Soit 1,51€.
0: Chou vert, 5 francs.
1: Soit 0,76€.
0: Beurre, 250 grammes, 3,75 francs.
1: Soit 0,57€.
0: De pain, 85 centimes d'euros.
1: Soit plus 86%.
0: Laitue, 1,50€.
1: Soit plus 118%.
0: Café, 1,50€.
1: Soit plus 64%.
0: Gaz butane, 26€.
1: Soit plus 31%.
0: Fuel pour chauffage, 500 litres, 315€.
1: Soit plus 72%.
0: Litre de lait, 56 centimes d'euros.
1: Soit 183%.
0: Brie, 94 centimes d'euros.
1: Soit plus 137%.
0: Coulommiers, 2,07 centimes.
1: Soit plus 161%.
0: 5 kilos de pommes de terre, 4,30€.
1: Soit plus 1781%.
0: Confiture, 3,20€.
1: Soit plus 112%.
0: Chou vert, 1,50€.
1: Soit plus 97%.
0: Beurre, 250 grammes, 95 centimes d'euros.
1: Soit plus 66%.
0: Ce sont des prix moyens. Et après cela, on nous dit que notre pouvoir d'achat est stable, que l'inflation est maîtrisée à 1 ou 2% par an. Le pire, c'est qu'au bout du compte, ce ne sont même pas les petits producteurs qui en profitent. Ce sont les grands groupes du CAC 40, soutenus par notre président de la République. Pas souci à se faire. Leurs marges sont assurées. Mais la marge, c'est nous qui avons l'assurance de n'être pas rassurés, qui n'avons que l'assurance de n'être assurés de rien.

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faire. Est-ce que vous en avez déjà vu des gens qui tombent amoureux d'autres inconnus, hein? Est-ce possible dans la cour des grands? Mais ce gars-là ne m'est pas si inconnu que ça, non. De

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3: Bonjour à tous, je suis avec Patrick Rosa et Tristan Chassavant dans le cadre de la nuit de la recherche qui aura lieu vendredi 25 septembre à Cap Science. Et on va faire connaissance. Qui êtes-vous, Patrick Rosa et Tristan Chassavant?
4: Alors, moi je suis Patrick Rosa, directeur de recherche à l'Institut de chimie de la matière condensée de Bordeaux, qui est un des instituts de recherche CNRS sur le campus. Et je coordonne le projet dont on va discuter.
3: Tristan?
5: Ouais, moi je suis le project manager du projet Frostbite, donc au sein du même institut. Et donc je travaille en coordination avec Patrick Rosa.
3: Est-ce qu'on peut justement parler de ce projet?
4: C'est un projet européen de type ce qu'on appelle l'Institut européen de l'innovation. Alors, on en entend parfois parler, il y a des piliers de la recherche, c'est-à-dire les programmes européens de recherche sont divisés en grandes zones thématiques, si on peut les appeler comme ça. Et il y a un pilier qui est très connu dans les niveaux de la science, qui regroupe les Marie Curie, ce qu'on appelle les ERC, qui sont de la science plus fondamentale. Il y a un troisième pilier qui est moins connu, qui est le pilier portant sur l'innovation, dont relève ce projet. Et c'est des projets qui sont impulsionnés par la Commission européenne pour essayer de faire transitionner justement la recherche fondamentale des laboratoires vers le marché, en fait, vers la création de start-up, vers la création d'emplois, en fait. Et donc, c'est des projets, il y a trois niveaux où on fait partie de ce qu'on appelle les Pathfinder, qui sont des projets qui vise à aller jusqu'à un niveau de préparation de la technologie qui est un peu en dessous du prototype, on va dire prototype de laboratoire. Donc l'idée, c'est d'emmener une idée jusqu'à la réalisation d'un dispositif qui démontre une technologie.
3: Tristan?
5: Moi, j'ajoutais que ce projet Frostbite fait partie en fait d'un portefeuille de projets européens, donc qui répond à un appel à projet, donc qui s'appelle le Clean and Efficient Cooling. Donc, en fait, c'est 11 projets différents à travers l'Europe qui cherchent à développer des méthodes de réfrigération qui vont du stockage jusqu'au transport en utilisant des énergies bas carbone, voilà, et propres. Des méthodes propres et bas carbone. Et le projet, donc, comme l'a dit Patrick, est financé par la Commission européenne à hauteur de 3,4 millions d'euros.
3: Vous parlez de réfrigération, alors de quoi, de quels matériaux, qu'est-ce qu'il y a derrière tout ça?
4: Alors l'appel en question qu'a évoqué Tristan, c'est ça répond à des préoccupations de la Commission qui essaie d'identifier des aires technologiques qui sont d'importance économique, sociétale, etc. La réfrigération, c'est un problème qui n'est pas souvent évoqué quand on parle de décarbonation. Mais en fait, si on regarde les dispositifs de réfrigération, et par ça, c'est assez large, hein. Ça comprend bien évidemment le frigo que vous avez dans votre maison, ça comprend le climatiseur que vous avez à la maison, souvent maintenant, dans la voiture ou dans les supermarchés, les lieux publics. C'est les chambres froides, c'est les pompes à chaleur maintenant. Tout ça, ce sont des technologies qui se basent à 99,99% sur une technologie qu'on appelle la compression de vapeur. Le problème, c'est que, historiquement, cette technologie, et qui est très mature maintenant, elle utilise des gaz qui se sont révélés de plus en plus nocifs. Tout le monde a entendu parler du trou d'ozone, du fameux protocole de Montréal, qui a interdit les gaz qui déjà venaient des dispositifs de réfrigération et qui allaient manger la couche d'ozone, justement. On a introduit des remplacements. Ils se sont révélés que ces remplacements, en fait, sont nocifs aussi, mais d'une autre manière, dans le sens où ce sont des gaz qui ont des pouvoirs de gaz à effet de serre très très puissants. Et donc, on est aussi en phase de les interdire.
3: Donc, vous travaillez sur quoi exactement?
4: L'appel en question a ouvert sur un panel de nouvelles technologies pour essayer de substituer cette technologie de la compression de vapeur. Basiquement, la plupart de ces technologies, elles vont travailler sur la même chose, c'est-à-dire une transition de phase. C'est-à-dire on va prendre un matériau qui va passer d'un état à un autre, et en faisant ça, il va avoir son désordre, l'entropie, qui va changer. Dans le cas de la compression de vapeur classique, c'est on passe d'un liquide à un gaz. Un gaz, c'est beaucoup plus désordonné qu'un liquide. Nous, on travaille sur des matériaux très spéciaux qui sont à l'état solide et qui vont avoir un état ordonné, plus ordonné sous pression, en appliquant une pression relativement importante. Et on va utiliser ce phénomène-là pour transmettre de la chaleur.
3: La température ?
4: Typiquement, c'est la température qui va jouer beaucoup, parce que la température est le critère principal pour jouer sur le désordre. Mais il se trouve que la pression joue aussi. Et on peut imaginer, du coup, jouer sur l'autre paramètre, qui est la pression, pour pouvoir contrôler la température. On va mettre de la pression, ordonner le matériau, relâcher de la chaleur vers un puits de chaleur, l'extérieur typiquement. On va relâcher cette pression et le matériau, qu'est-ce qu'il va faire ? Il va vouloir récupérer de la chaleur de son environnement pour repasser dans son état plus désordonné. Et là, on arrive du coup à transmettre de la chaleur d'un endroit à un autre. Ça peut être dans un sens ou dans l'autre, si on veut refroidir ou chauffer, comme une pompe à chaleur réversible, par exemple.
3: Est-ce que c'est ce qu'on appelle l'effet barocalorique ?
4: C'est exactement ça, oui.
3: Ça, c'est le terme tous les jours.
4: Alors, c'est un terme. Calorique désigne effectivement l'utilisation d'un matériau solide avec une variation d'entropie, et le baro désigne simplement l'utilisation de la pression. Vous pouvez avoir du magnétocalorique qui va utiliser les champs magnétiques sur des types d'aimants permanents en fait spécifiques. Vous allez avoir de l'élastocalorique où on va simplement étendre, par exemple, prenez du caoutchouc. Ouais. Du simple caoutchouc naturel, ça montre cet effet-là. Vous pouvez refroidir avec du caoutchouc. Et vous avez enfin l'effet électrocalorique où là on va jouer sur le champ électrique.
3: Patrick et Tristan, vous travaillez comment ensemble ? Ça se passe comment, une journée de travail ? Qu'est-ce que vous faites ?
5: Je dirais que ce qui prend beaucoup de part dans ce projet, ce qui prend beaucoup de place dans ce projet, c'est l'aspect coordination internationale. En fait, on est amené à discuter quotidiennement avec des chercheurs basés à travers l'Europe sur 4 pays différents. Donc en France, bien sûr, on a une équipe au Royaume-Uni à l'université de Kent, une équipe en Slovénie à l'université de Ljubljana et une équipe aussi à Barcelone en Espagne à l'université Polytechnique. Et donc ouais, ce qui prend une part importante de ce projet, c'est vraiment cet aspect de coordination internationale, faire en sorte que les chercheurs donc basés à travers l'Europe travaillent dans la même direction et les mêmes informations et se coordonnent sur le travail à faire.
4: Au jour le jour, il y a la gestion de la recherche à proprement dit, c'est-à-dire les projets de recherche à notre niveau, c'est des instruments de financement. Donc ça va être de recruter des doctorants, recruter des post-doctorants qui vont être des collaborateurs. Donc on oriente son travail, on supervise son travail, on discute, là on a eu ce matin notre réunion hebdomadaire pour dire un tel va faire ceci, un tel va faire l'autre, coordonner les besoins des uns et des autres en manip. Et ensuite il y a le niveau effectivement international où simplement quand c'est un projet aussi large, on combine les compétences. C'est-à-dire que nous, à Bordeaux, on sait faire des choses. À Tours et à Nancy, qui sont les deux autres partenaires français, ils savent faire d'autres choses. Et les autres partenaires étrangers sont eux aussi spécialisés d'autres choses. Donc on organise régulièrement des échanges, souvent par visio, et régulièrement aussi des réunions en présentiel, parce que les échanges en présentiel ont une qualité qu'on n'a pas en visio. Hein, on reste des êtres sociaux et on a besoin d'interactions en personne, en vis-à-vis. Et justement, on part d'ici 2 semaines à Barcelone pour l'Assemblée Générale du projet, où on va avoir donc tous les partenaires qui vont être réunis avec des présentations justement des doctorants, des post-doctorants, des permanents sur certains aspects. Et ça va être la foire aux questions, c'est-à-dire sur les 6 derniers mois ou les quelques derniers mois, qu'est-ce qu'on a avancé et évidemment comment on va avancer, prévoir des manips des uns chez les autres, des envois d'échantillons, etc. etc. Il y a tout cet aspect de coordination, de communication aussi, ce qu'on est en train de faire aujourd'hui. Avec un niveau supérieur aussi, il y a le portfolio de projets qu'évoquait Tristan. Il y a des choses qui se font aussi à ce niveau-là dont il faut s'occuper et ça demande aussi pas mal de temps.
3: À l'heure actuelle, par rapport à l'évolution du projet, est-ce que c'est plutôt positif ? Est-ce que vous avez vraiment des objectifs qui ont été, certains objectifs qui ont été atteints ? Comment se porte le projet ?
4: Dans la construction d'un projet de recherche, on râle souvent en tant que chercheur parce qu'on nous demande de faire des plans de livrables, des diagrammes de temps, en disant voilà, d'ici 3 ans, si vous nous donnez l'argent, on aura atteint certains niveaux. Et parfois, c'est de la construction un peu mythomaniaque. C'est effectivement difficile de prévoir à l'avance à quel point on sera. Mais on essaye, nous, de construire ces choses-là en ayant des objectifs qu'on pense réalisables. Donc on avait défini certains livrables, certains succès, la sélection de candidats, de matériaux candidats, parce qu'il y avait une large sélection. On a au moins déjà un candidat qui est intéressant, sur lequel on est en phase de dépôt de brevet. au niveau du campus, enfin c'est des tutelles de l'institut, c'est-à-dire le CNRS et l'université de Bordeaux. Il y a des développements technologiques qui sont en cours à l'université de Ljubljana pour le dispositif lui-même, parce qu'on parle d'appliquer la pression, mais c'est pas des pressions très standards, donc il faut aussi faire du développement technologique d'ingénierie à ce niveau-là, et donc c'est en cours. Et on a d'autres résultats sur le matériau en question à l'université de Barcelone, qui montre que ce matériau a des propriétés qui semblent en faire un très bon candidat pour essayer de proposer un dispositif qui soit compétitif au niveau des performances. Ensuite,
3: le matériau, il est secret, je suppose.
4: Tant que le brevet n'a pas été déposé, oui.
3: D'accord.
4: Mais c'est un type de matériau sur lequel on travaille depuis de très nombreuses années au niveau du groupe et dont on a identifié une formulation qui a des propriétés intéressantes.
3: Si je vous dis Nuit de la Recherche, ça vous évoque quoi ?
4: La Nuit de la Recherche, c'est quelque chose dont on entend parler. J'avais encore jamais participé, même si...
3: Avant, c'était la Nuit des Chercheurs. Après, oui, c'est devenu la Nuit de la Recherche.
4: Oui, mais on voit c'est régulièrement passer des communiqués, non, des choses comme ça sur les conférences, enfin, ou les activités qui étaient disponibles. J'ai déjà participé plusieurs fois à la Fête de la Science. On a organisé des ateliers. Il y en a régulièrement qui sont organisés au sein de notre laboratoire pour les collèges et les lycées qui participent. Je suis aussi vice-président d'une association scientifique qui est l'association bordelaise de cristallographie, qui regroupe l'ensemble des gens qui font de la cristallographie sur le campus. Et on a l'habitude d'aller faire des séminaires dans les lycées de vulgarisation. Ou récemment, on a participé à la foire aux minéraux qui a eu lieu à Floirac, où on a fait on a organisé des conférences grand public. La vulgarisation fait partie aussi de nos missions, en fait. On connaît la Nuit de la Recherche. J'avais personnellement pas encore eu l'occasion d'y participer, mais on connaît le principe et on approuve comme tout ce qui est communication ou divulgation, je dirais plutôt, de notre métier vis-à-vis du grand public. C'est pas quelque chose qui est forcément évident à comprendre quand on n'y est pas. Mais vous trouverez difficilement des chercheurs qui adorent pas parler de ce qu'ils font, parce que c'est un métier qui se fait par passion, et donc quand on est passionné de quelque chose, on aime bien en parler. Souvent trop, d'ailleurs.
3: Tristan, peut-être pour finir, dernière question. Est-ce que vous êtes des chercheurs optimistes ?
5: Oui, bien sûr, dans l'ensemble, oui. On travaille sur le développement donc, d'une technologie bas carbone et efficace pour l'avenir. Donc, j'imagine que par défaut, on est optimiste en fait, dans notre recherche. Quoi. Donc, c'est très bien, oui.
3: Je vous remercie à tous les deux d'être venus en parler sur Radio Campus.
4: Merci.
5: Merci.
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5: Pas d'OGM dans mon assiette.
6: Pas d'OGM dans mon assiette. À part quelques problèmes d'allergie, les organismes génétiquement modifiés ne semblent pas poser de problème de santé. Mais il est par contre avéré que les pesticides et autres poisons chimiques pour traiter les OGM causent, eux, des maladies, et notamment des cancers, ainsi que l'a établi le Conseil de l'Ordre des médecins au printemps 2026. On en parle avec votre invité, Antoine, ingénieur agronome, membre du média InfoGM.
5: Les boîtes qui produisent ces pesticides et qui sont détenteurs des plantes OGM, souvent sont les mêmes. Syngenta, Monsanto, Corteva, voilà. Et c'est les mêmes qui vous vendent le pack entier. La semence génétiquement modifiée et puis le produit qui va avec. Ils prennent toute autonomie aux agriculteurs. C'est tout un système agricole qui est mis en place aussi avec ces graines et ces pesticides.
6: Entre la question de l'usage de pesticides, les cultures OGM posent aussi les problèmes de l'inféodation d'agriculteurs esclavagisés par les multinationales agro-industrielles. Mort de la paysannerie, mort de la biodiversité et du vivant. Il sera donc aujourd'hui à nouveau question du méphitique empire de l'agro-industrie. Ces fermes-usines, méga-bassines, OGM et pesticides, on en parle à l'orée d'une mobilisation internationale contre l'un de ces empoisonneurs le 3 octobre 2026 en Normandie. Grande manifestation devant le site de la firme Syngenta qui fabrique des pesticides à Saint-Pierre-la-Garenne dans l'Eure. Salut les amis, c'est JBD pour Polémix et la voix off.com. Et pour votre radio libre préférée, pas d'OGM dans mon assiette. Bonjour Antoine.
5: Bonjour.
6: Qui es-tu ?
5: Je suis agronome de formation, sorti d'un master en agroécologie. Je travaille actuellement pour le média associatif InfoGM, média qui est en ligne sur infogm.org, qui publie des informations, 2 à 3 articles par semaine sur l'actualité et parfois sur de la mise en contexte aussi au niveau international. C'est un média qui a été créé en 1999, au moment où la problématique des OGM arrivait des États-Unis. Des groupes de citoyens, de ONG environnementalistes et d'agriculteurs se sont préoccupés en fait de cette nouvelle technologie qui allait probablement déferler sur l'Europe et se sont rendus compte qu'on n'avait pas de référence en Europe ni trop d'informations.
6: Il me semble bien que la première fois que j'ai vraiment été attentif au principe d'OGM, c'est quand se sont effectivement montés des collectifs de faucheurs volontaires d'OGM. Dans cette émission, d'ailleurs, on avait suivi un procès au tribunal de Tours où des faucheurs volontaires avaient volontairement comparu pour attirer l'attention des médias sur ce problème.
5: Oui, ça a été mis très en lumière par José Bové, notamment, qui était très activiste à ce moment-là. Et des mouvements citoyens, oui, comme les faucheurs volontaires d'OGM. Et tous ces mouvements, en fait, ont obtenu une victoire au niveau européen avec la loi 2001-18, actée en 2001, qui instaurait un moratoire au niveau européen sur la culture d'OGM. Une victoire citoyenne, finalement.
6: Ces faucheurs volontaires d'OGM, c'est qu'il ne s'agissait pas d'aller faucher la nuit en catimini sans se faire prendre, c'est absolument tout le contraire. C'est que ces gens attendaient l'arrivée des forces de l'ordre. Et le but, en fait, c'était d'attirer l'attention médiatique et de mettre ce débat des OGM sur la place publique. Tout l'intérêt médiatique était justement d'aller au tribunal pour enfin poser un débat.
5: Ils s'ancrent totalement dans la désobéissance civile et pacifique et reconnaissent être à plusieurs à l'origine de ces fauchages et veulent comparaître en groupe pour insister et argumenter sur le fait que des OGM sont cultivés en toute impunité et en toute illégalité dans les champs à cette époque-là encore.
6: Y aller en groupe, ça présentait aussi l'intérêt stratégique que c'est pas juste un port ou une porte-parole qui prend les foudres de la justice. Si un tel est condamné par la justice, bah nous aussi.
5: Oui, et même si la justice a souvent voulu prendre quelques boucs émissaires et têtes pensantes, finalement c'est tout un mouvement citoyen qui se coordonnait, qui faisait groupe, qui serrait les coudes.
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0: Avant qu'on aille plus loin dans cette conversation, Antoine, est-ce qu'on peut reposer des définitions de organismes génétiquement modifiés ? Est-ce que croiser entre elles des plantes, donc en hybridant, j'allais dire manuellement, en faisant des croisements, des greffes, des trucs comme ça, est-ce que ça c'est des OGM ou OGM c'est autre chose ? Ce dont j'ai parlé, c'est plutôt de l'hybridation.
1: Tout à fait, oui, du croisement qu'on appelle conventionnel généralement. Qui peut être industriel ou qui peut être paysan, ça c'est une autre question, hein. Mais dans tous les cas, la définition stricte qui a été donnée d'un OGM, c'est un organisme, à l'exception des êtres humains, dont le matériel génétique a été modifié d'une manière qui ne s'effectue pas naturellement par multiplication et ou par recombinaison naturelle. Ça dit bien qu'on parle d'organismes qui sont faits sur des paillasses de laboratoire, hors de tout cycle naturel.
0: Avec des microscopes électroniques, on va triturer l'ADN, enfin c'est ça, des OGM ?
1: C'est ça. Alors, à l'origine, les premières générations d'OGM, on parlait même des OGM transgéniques, c'est-à-dire où on intégrait des morceaux de génome, en fait, parfois d'animaux ou parfois de plantes extérieures, dans des maïs, dans des tournesols. Tout ça afin de leur faire acquérir des résistances. La résistance la plus recherchée, c'est des résistances à des pesticides, hein. Quand on parle d'OGM, on parle de 80% de plantes qui sont développées pour résister à des pesticides. Et après, quelques-unes pour résister soit au froid, soit au chaud, soit à la sécheresse, mais oui.
0: Alors, on a abordé en fait, le sujet des pesticides. D'ailleurs, en fait, il n'y a pas de peste à tuer, soit dit en passant. Quand le mot se termine en cide, ça veut dire tuer. Ça ne tue pas que les plantes, mais que ça tue aussi les gens. Mais il y a un lien, en tout cas intime, entre organismes génétiquement modifiés et pesticides. Les deux vont ensemble. L'un appelle l'autre. Cela dit, allez, je vais me faire un peu l'avocat du diable quand même. Oh, allez, les éco-terroristes, vous êtes rétrogrades, vous n'aimez pas le progrès. Plus de rendement et des plantes plus résistantes. Bah, c'est le progrès, c'est formidable. Faut quand même que nos exploitants agricoles nourrissent le monde. Je fais bien.
1: Hein. Oui, c'est les grands argumentaires qui sont développés. Les boîtes qui produisent ces pesticides et qui sont détenteurs des plantes OGM, souvent sont les mêmes. On parle de 4-5 gros semenciers, Syngenta, Monsanto, Corteva. Et c'est les mêmes qui vous vendent le pack entier, en fait. C'est-à-dire la semence génétiquement modifiée. Et puis le produit qui va avec, et puis tout l'itinéraire technique en fait. Ils prennent toute autonomie aux agriculteurs ensuite avec ça aussi. Hein. C'est tout un système agricole qui est mis en place aussi avec ces graines et ces pesticides.
0: Tu as parlé de grandes multinationales et notamment Bayer, Monsanto. On se rappellera que l'un fabriquait l'agent orange de la guerre du Vietnam, hein, un défoliant. Et on sait l'épidémie de cancer que ça a entraîné notamment au Vietnam. Bayer, BASF et compagnie fabriquaient eux le zyklon B, utilisé par les nazis pour exterminer tous les gens qui s'aimaient pas dans leur chambre à gaz. Ces gens fabriquent ces poisons. Comme ça donne le cancer, bah, ils fabriquent aussi les traitements qui sont censés guérir de ces cancers. Hein. Mais j'ai un peu spoilé, divulgaché la suite de notre conversation, on va se recentrer sur les OGM.
1: Pour revenir sur les arguments que tu mentionnais, notamment de nourrir la planète et de produire plus, après quand même pas mal de recul maintenant d'une bonne trentaine d'années en Amérique, et notamment États-Unis, Canada, Amérique du Sud, on se rend compte que l'augmentation des rendements est assez faible, notamment parce que augmentation aussi des coûts du pétrole qui servent à produire ces pesticides. Et puis, il faut des grosses machines aussi, parce qu'on répond à un système agricole où il faut des grandes parcelles avec des grandes machines pour entretenir ces grandes parcelles. Le rendement n'est vraiment pas au rendez-vous, en fait. Hein. Beaucoup d'agriculteurs en sont revenus, hein, parfois, ou se sont lourdement endettés pour ça. Par contre, hein, une des conséquences notables, elle, c'est l'augmentation du prix des semences. Pourquoi ? Parce qu'on a réduit peu à peu la diversité des semences proposées aux agriculteurs. Et puis, le fait d'avoir des oligopoles ou des grandes structures phytopharmaceutiques dominantes leur permet d'avoir une sorte de mainmise totale sur le marché et de fixer leur prix librement.
0: Phytopharmaceutique, phytosanitaire, donc phyto, la plante. Ces gens-là, les Monsanto, les Bayer, les marchands de zyklon B, ils nous racontent que ils sont là pour soigner les plantes. Ils nous refilent surtout le cancer.
1: Oui, oui, ils refilent le cancer et puis ils mettent la mainmise sur tout l'approvisionnement et sur tous les intrants dont ont besoin les agriculteurs ensuite pour maintenir leur production et leur agriculture.
0: des OGM et les pesticides qui vont avec sont développés pour lutter contre certains parasites, mais la plupart de ces parasites s'adaptent aussi au poison pour y résister.
1: Oui, alors que ce soit des plantes invasives ou des insectes ou des champignons parfois, ils développent des résistances, effectivement. La réponse, c'est souvent une fuite en avant technologique. On dit, on va faire la version d'après ou on va refaire un produit. Et puis, on est dans cette fuite en avant technologique. Et on ne cherche pas à re-questionner le mode de production et le pourquoi du comment ces bestioles résistent. Alors qu'on sait qu'il y a des systèmes agricoles bien plus diversifiés qui permettent ce genre de régulation. Où on a parfois des adventices.
0: Adventices, c'est le nom poli et officiel pour ce que les gens appellent mauvaises herbes.
1: Des adventices qui sont gérées par d'autres plantes qu'on laisse pousser dans la parcelle et qui vont éviter d'avoir trop de parasitisme.
0: Un féodé, l'exploitant agricole, puisque ces gens ne sont plus des paysans, ce sont des exploitants agricoles au service de multinationales, avait deux dangers qui étaient particulièrement pointés. Un, ces semences, on ne peut pas les replanter, c'est que tous les ans, il faut acheter des semences. Donc ça met l'exploitant agricole sous la coupe qui ne peut plus fabriquer ses propres semences. Il y a des plantes stériles qui ne fabriquent pas de quoi replanter l'année d'après. Et puis un deuxième danger qui était pointé, c'était bien beau de tester des OGM et tout, mais que ça risquait de contaminer les cultures d'à côté qui n'étaient pas OGM.
1: Deux arguments en plus qui se contredisent assez largement. Si elle pouvait pas se reproduire, il n'y aurait pas forcément de risque de contamination. Les faucheurs avaient notamment pointé ça, et d'autres scientifiques aussi ont pointé cette contradiction. Oui, les semenciers essaient de créer des semences qui ne peuvent pas se reproduire dans la ferme. Ou de moins, si vous êtes pris en tant qu'agriculteur à en avoir ressemé, vous avez une patente à payer. Normalement, vous avez un brevet à payer et à repayer tous les ans. Mais il y a des cas de contamination. Ça veut bien dire qu'elles sont quand même capables de se reproduire et de contaminer des champs voisins. Le truc, c'est qu'elles vont faire dégénérer, elles vont très mal se reproduire, elles vont hybrider les plantes d'à côté et ça va faire dégénérer. Un argument qui était très important, c'était les compagnies d'assurance qui refusaient d'assurer les producteurs d'OGM parce que normalement retombe sur eux la charge de la contamination du voisin. Il y a aussi cet argumentaire-là qui est plus d'ordre juridico-économique, mais qui compte souvent.
0: Des gens qui essayent de cultiver sans OGM en bio, par exemple, peuvent perdre leur accréditation bio parce qu'ils se sont fait contaminer par des gens qui n'ont pas de pratiques bio.
1: En Europe, on n'a pas encore eu ces cas de figure, vu qu'on est jusqu'alors prémunis des OGM, puisqu'on a juste le droit d'importer des OGM, mais qui sont même pas pour la consommation humaine en réalité. La plupart des OGM qu'on a sont dévoués à la consommation animale ou bien pour faire ce qu'on appelle des agrocarburants, biocarburants, comme disent pas mal de politiques ou le milieu économique. Mais nous, on appelle ça plutôt des agrocarburants puisqu'on produit des carburants sur des terres agricoles.
0: Donc là, on en revient à la mystification de « on nourrit le monde, la ferme France nourrit la planète ». Si déjà vous pouvez nourrir la population française, ce serait déjà pas mal. Enfin, je pense notamment à cette plante qui n'a rien à faire sous nos tropiques, qui est le maïs. L'essentiel du maïs, il est destiné à quoi ? À nourrir des bovins en Amérique du Sud, où on fabrique de la viande pas du tout avec les normes françaises, et de la viande pourrie qui nous vient d'Amérique du Sud et qui vient concurrencer de la viande française, où tu disais fabriquer aussi ce qu'ils appellent du biocarburant. Alors j'ai vu des images terrifiantes où ils fauchent des champs de maïs, ou le colza aussi beaucoup, j'ai vu ça dans le nord, et ils broient le maïs à même le champ et ils vont jeter ça dans des méthaniseurs et ça fait du méthane. Et donc on vide des nappes phréatiques, on épuise des sols, on les empoisonne pour fabriquer du carburant à même le champ.
1: Il y a beaucoup d'OGM qui ont essayé d'être développés, beaucoup de plantes OGM. Finalement, si on regarde bien, on a du maïs, du colza, des tournesols, du soja et du coton. Ces plantes-là, soit elles sont utilisées pour nourrir du bétail dans des grandes fermes extensives.
0: Pas forcément sur ce continent.
1: Et puis sinon, pour faire soit du coton, donc du textile. Et par contre, ça, c'est un des angles morts quand même des OGM, c'est que 80% grosso modo du coton mondial est quand même OGM. Et ça, c'est pas étiqueté, puisqu'on étiquette que ce qui est pour la consommation comestible. Et pareil pour ce qui est dans nos pompes à essence, qu'on met dans nos voitures, où on estime qu'il y a environ 20% d'agrocarburants dans nos gasoils, dans nos essences. Donc ça, c'est aussi la part invisible des OGM, qui est une énorme partie en réalité.

0: OGM, chanson plus bifluorée.
1: Le gros du problème et du prétendu besoin d'OGM, c'est la monoculture. On avait des fermes qui faisaient de la polyculture, un peu d'élevage, un peu de ceci, un peu de cela. Quand il y avait une récolte de ceci qui se plantait, on pouvait se rattraper sur la récolte de cela. Aujourd'hui, problème central, en fait, c'est de ne faire pousser qu'une seule plante sur des hectares et des hectares et des hectares. Une seule plante qui est à la merci de parasites qui n'ont pas de prédateurs. C'est qu'il n'y a plus de biodiversité.
2: Oui, mais c'est juste. Hein. C'est une vision calquée sur ce qui s'est fait aux États-Unis et en Amérique du Sud ensuite, qui est alimentée aussi par la politique agricole commune, hein, après, qui fixe les grandes lignes directrices de l'agriculture au niveau européen et qui, par son système d'aide, incite aussi au développement, à l'endettement, de plus grosses machines, de plus grosses parcelles. On pourrait revenir à la question du remembrement, mais qui a été déjà très documenté, dont des gens parlent très bien, où on a arraché des haies pour faire des plus grandes parcelles, laisser passer de plus grandes machines et potentiellement produire plus. Effectivement, il y a eu un gain de productivité pendant quelques années et qui a atteint un palier à un moment et où on est plus maintenant dans des réductions parce que on a déréglé le climat, ça on l'a tous noté, et puis aussi on a appauvri très nettement les sols et puis les réserves en eau dans lesquelles on a largement puisé aussi.
1: Pendant ce qu'on a appelé les 30 glorieuses, qui n'ont pas grand-chose de glorieux, ces pics de productivité, là tu disais, ils coïncident aussi avec le début d'une épidémie de cancer. Les taux d'empoisonnement et de mort du cancer en France sont concomitants avec ces pratiques agro-industrielles. Alors certes qu'on fait des bons rendements, mais des rendements de quoi ? De nourriture qui nous empoisonne ?
2: Oui, c'est la conséquence en fait d'avoir déréglé, en fait, découplé les systèmes naturels du système agricole en fait. Et la volonté d'aller toujours plus vite et d'avoir de plus gros rendements sans se préoccuper un peu des ressources naturelles et de la capacité de la nature à absorber tout ça et à nous le rendre. Par contre, on parle de temps long après pour avoir des résultats, effectivement, pour prouver que des cancers proviennent d'utilisation de tels pesticides ou de telles pratiques, ça prend un temps fou.
1: Le Conseil de l'Ordre des médecins, là, en ce printemps 2026, a fini par trancher en disant si, il y a un rapport de cause à effet entre ces poisons agro-industriels et l'épidémie de cancer. Quand on met de l'arsenic dans le verre de quelqu'un et qu'il y a une autopsie après, on dit bon, là, il y a de l'arsenic. Mais en fait, c'est négliger aussi ce qu'on appelle les effets cocktails. Il y a tout un tas de poisons chimiques dans tous les sens qui se combinent les uns avec les autres et ça fait autant de combinaisons. Mais voilà, le Conseil de l'Ordre des médecins, qui est quand même pas un ramassis d'éco-terroristes et de gauchistes, a tranché en disant si, il y a un rapport entre l'épidémie de cancer et les poisons qui sont déversés dans nos champs.
2: Ouais, et puis au niveau international, on a aussi des scientifiques au sein du GIEC, par exemple, qui arrivent à prouver que nos pratiques agricoles ont eu des conséquences sur le dérèglement climatique. Effectivement, pour prouver des choses comme ça sur des temps longs, et en plus on va face à des grandes boîtes qui ont une grande force de frappe médiatique et de communication et avec des grandes promesses de nourrir le monde, c'est dur de faire le poids, quoi. C'est dur d'avancer et d'avoir un débat vraiment scientifique et de prendre le temps long pour analyser tout ça.
1: D'autant plus que la nouvelle doctrine trumpisto-macronienne, c'est de dire, de toute façon, la science se trompe et le GIEC raconte n'importe quoi, et puis si ça se trouve, la Terre est plate.
2: Ouais, on évite de répondre et même de rentrer en débat avec des gens comme ça, parce que le débat n'est même plus vraiment possible. D'ailleurs, on a des portes fermées. Nous, en tant que médias, si on essaye de les faire répondre à des questions, à des interrogations qu'on a, on a souvent une porte fermée, puis on ne répond pas.
1: Voilà. Ouais. Il suffit de dire que la science se trompe, ou tout simplement de ne pas débattre, et puis la question est réglée.
2: Puis de toute façon, ça ne va pas jouer contre eux. Leur chiffre d'affaires, il va se faire quand bien même. On a assez peu d'impact, bien que ça se montre. Et puis, la machine est tellement avancée que comment faire marche arrière ? C'est ça qui fait peur aussi. Comment revenir vers des pratiques plus raisonnables, des pratiques plus saines pour les sols ? Même si il y a beaucoup de gens, des scientifiques, des agriculteurs, des citoyens qui se penchent, qui documentent le fait qu'on peut produire d'une manière plus saine pour l'humain et pour la nature. Ces choses-là sont souvent mises sous le tapis ou bien ne bénéficient pas des bons laboratoires de recherche parce que la recherche, alors là c'est un autre domaine, mais le domaine de la recherche et les partenariats public-privé ont aussi vachement orienté ces recherches vers le toujours plus que seules des grandes entreprises sont capables de financer des recherches, et ben on va rechercher à produire plus, on va pas chercher une nouvelle manière de produire où on n'aurait pas besoin de vendre des semences et où les paysans pourraient reproduire leurs semences sur la ferme et s'échanger entre eux, ce serait non. Voilà.

0: là. Tout ça pour ça, extrait du disque L'eau qui mord. Retour sur cette année 2026, loi d'urgence agricole en France, omnibus européen, servi par des élus de droite et d'extrême droite, l'agro-industrie lance des offensives législatives tous azimuts contre le vivant et la paysannerie. Parmi toutes les horreurs écocidaires votées par les serviteurs politiques des multinationales, feu vert aux fermes-usines, méga-bassines, pesticides, OGM et aux nouveaux OGM. Toujours avec Antoine, ingénieur agronome et rédacteur du média InfoGM.
1: Ce que je connais le plus, hein, c'est la dernière loi qui dérèglemente ce qu'on a appelé les nouveaux OGM, en fait. Les nouveaux OGM, c'est ceux qui ne sont pas faits par transgénèse, où en fait on mettait un gène étranger dans une plante. Là, maintenant, on a des nouvelles techniques de modification génétique. Notamment la plus connue, c'est CRISPR, une scientifique française qui a eu le prix Nobel, Charpentier. On peut désormais, à assez moindre coût, couper des morceaux de génome ou les dupliquer pour créer une résistance, soit à un insecte, soit à un champignon, soit à la chaleur. Et ces nouvelles techniques, du coup, ne supposent pas d'insertion de nouveaux gènes. Les semenciers se sont dit, ce ne sont pas des OGM. Sauf que, comme on l'a vu, la définition d'un OGM, avant d'être vraiment scientifique, elle est juridique et elle parle de techniques qui donnent des OGM. Or, ces techniques-là sont considérées comme donnant des OGM. Il y a eu tout un processus engagé en 2018, je crois, qui implique notamment la Confédération paysanne et puis d'autres ONG françaises, avec des recours auprès de la Cour de justice européenne pour faire valoir que ces nouvelles techniques donnent bien des OGM. Et ils ont eu gain de cause. Donc, solution de la Commission européenne, il va falloir qu'on change la loi pour que ces organismes et ces nouvelles techniques ne donnent plus d'OGM. Donc, depuis 2023, la Commission européenne a proposé un texte de loi qui a été approuvé finalement par le Parlement européen mi-juin, le 17 juin, et qui, en théorie, rentrera en application en 2018. Et qui permet de déréglementer, mais là, une grande partie des nouveaux OGM, et alors là, qui fait craindre aussi, pas forcément un déferlement de plantes, parce qu'il n'y en a pas tant que ça, qui sont cultivées et qui sont développées et prêtes à être commercialisées, mais surtout un déferlement de brevets. Les brevets, maintenant, ils vont pouvoir être déposés sur des séquences génétiques dans ces plantes, et pas seulement sur

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